0: affirme le gouverneur du territoire. Attaque de longue portée, donc rarissime, qui aurait provoqué un incendie, mais pas fait de victimes. 87 personnes portées disparues cette nuit aux Philippines. Un incendie est survenu à bord d'un ferry dans l'ouest de l'archipel, près d'un site touristique de la province de Palawan. Les gardes-côtes font d'ores et déjà état de 5 personnes décédées. Les Verts envisagent une commission d'enquête parlementaire afin de faire la lumière sur l'achat des F-35. Mardi, la commission de gestion du Conseil national a publié un rapport critique sur la gestion du dossier. Aucun prix fixe n'a notamment été fixé, donc, avec Washington, contrairement à ce qu'affirmaient les responsables du programme d'achat. Une commission d'enquête parlementaire définirait clairement les responsabilités, plaide hier soir dans Forum Clarence Chollet, conseillère nationale verte neuchâteloise. Mais l'idée a, semble-t-il, peu de chance de séduire la droite du Parlement. Une explosion hier matin dans une centrale hydroélectrique près de Piota, au Tessin, a coûté la vie à 2 ouvriers. Un incendie à l'intérieur du bâtiment et une explosion qui ont par ailleurs provoqué d'importants dégâts à la structure. Le zone tax Blick va s'arrêter à la fin de l'année, annonce du groupe Ringier hier soir. Le plus ancien journal dominical de Suisse s'appellera désormais Blick fürs Wochenende. Blick pour le week-end donc, hein, il paraîtra le samedi. La direction promet des éclairages et aussi des articles de fond et reprendra les effectifs du journal dominical ainsi que la couverture en ligne du Blick le samedi. Première parution le 9 janvier. Les États-Unis ont connu leur été le plus chaud jamais enregistré, une température moyenne de 23,6 degrés, indique hier l'Agence américaine d'observation du climat. C'est 0,2 degrés de plus par rapport au précédent record de 2021. 4 des 5 étés les plus chauds dans le pays sont survenus au cours des 5 dernières années. Et puis une 5e victoire pour Matthew Brennan sur la Vuelta à Séville hier. Enric Mas, toujours leader, avant le contre-la-montre individuel de 32 km ce jeudi entre El Puerto de Santa Maria et Jerez de la Frontera. Quelques nuages résiduels ce matin en Suisse romande, mais sinon c'est un temps assez ensoleillé sur le plateau, la plaine du Rhône et le Jura. Plus nuageux par contre sur les Préalpes et dans les Alpes. Des averses possibles aussi sur la crête sud des Alpes valaisannes. Il fera jusqu'à 21 degrés.
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2: Amy Winehouse fait désormais partie du cercle des chanteurs disparus.

0: 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Il est 3h.
1: Laurent Blanchard.
2: L'Agence internationale pour l'énergie atomique met la pression sur l'Iran. L'AIEA renvoie la République islamique devant le Conseil de sécurité de l'ONU pour ne pas avoir respecté ses obligations sur le nucléaire, notamment l'accès à ses installations sensibles. Le représentant iranien auprès des Nations Unies déclare que l'Iran ne coopérera que lorsque les circonstances et la sécurité le permettront. L'Union européenne accorde une aide d'urgence d'environ 115 millions d'euros à l'Espagne pour soutenir la gestion de l'enclave de Ceuta. Plus de 70 000 migrants sont entrés de force du Maroc fin juillet dans cette enclave espagnole. Entre 5 000 et 10 000 seraient encore présents aujourd'hui. Le Rassemblement national dans la tourmente après les propos racistes d'un membre de son service d'ordre, par ailleurs policier municipal. Le parquet de Carcassonne annonce engager une procédure pour suspendre 4 policiers municipaux après la diffusion d'une vidéo les mettant en cause pour des propos racistes. Le RN dit avoir exclu l'un des policiers incriminés qui faisait donc partie de son service d'ordre. Un vote se précise pour une journée d'information militaire pour les femmes en Suisse à partir de 2030. Le Conseil fédéral a transmis hier un message au Parlement. La population devrait se prononcer en 2028. Valérie Dietli visée par une nouvelle dénonciation pénale. Cette fois, elle émane du Centre Vaud, qui soupçonne la ministre d'avoir tenté de fermer et vouloir transférer l'argent d'un sous-compte bancaire de la section Lavaux-Auron. Valérie Dietli

0: réfute. Les filles sont davantage exposées à un risque de décrochage scolaire à cause des aléas climatiques, alerte l'UNICEF. Pour des milliers d'enfants, ces aléas climatiques perturbent les cours, détruisent les écoles et déracinent les familles. Les filles qui s'occupent davantage de leurs proches que les garçons auraient ainsi moins de possibilités de retourner un jour en classe, détaille cette nuit la directrice générale de l'agence onusienne. Selon le rapport, les chocs climatiques, notamment l'an passé, ont eu des répercussions sur la scolarité de plus de 171 million d'enfants. Internet à très haut débit partout en Suisse et pour tout le monde. Le Conseil fédéral a transmis hier au Parlement un projet afin de soutenir dès 2029 les raccordements dans les zones peu peuplées. La Suisse est en retard par rapport aux pays de l'UE. Le gouvernement prévoit d'investir jusqu'à 730 millions de francs. Une moitié de subvention serait versée par la Confédération si le canton verse l'autre moitié.
1: Vous attendez quelqu'un sur le vol 111?
2: Ouais.
1: Suivez-moi, s'il vous plaît.
2: Qu'est-ce qui se passe?
0: Extrait du film 111 Echoes from Halifax, le film dont on va beaucoup parler ces prochains jours. Il évoque le crash du vol Swissair au large du Canada, c'était en 98. Plus précisément, des répercussions cette fois sur les proches des 229 victimes. Un film qui figure parmi les temps forts du Zurich Film Festival dévoilé hier, parmi les 133 productions présentées dès le 24 septembre. Le grand film suisse de l'année, selon le directeur du festival. Il sort sur les écrans romans le 20 janvier prochain. Retour à un temps plus ensoleillé ce jeudi après la dissipation des nuages résiduels. Beau sur le plateau, la plaine du Rhône et le Jura, mais nuageux par contre sur les Préalpes et dans les Alpes, avec aussi quelques possibles averses. Maximum 21 degrés en plaine.
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0: T'as pas faim là?
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0: 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Il est 4h.
1: Laurent Blanchard.
2: Le conflit entre les États-Unis et l'Iran pourrait se prolonger jusqu'à la fin du mandat de Donald Trump. C'est ce que lui ont confié en privé, notamment le vice-président J.D. Vance et le secrétaire d'État Marco Rubio, à en croire le Wall Street Journal ce matin. Révélation qui contraste en tout cas avec la certitude du président américain devant la presse hier soir. Selon lui, la fin de la guerre avec l'Iran est proche. Elle s'arrêterait immédiatement après les législatives de début novembre aux États-Unis. Assure-t-il. Donald Trump, qui, on le rappelle, est en pleine campagne pour conserver sa majorité à l'issue de ces élections. La ministre des Transports britannique donne une semaine à l'Organisation nationale du trafic aérien pour rendre ses conclusions. La Grande-Bretagne a connu 2 jours de perturbations suite à un incident technique. Plus de 2000 vols supprimés, dont encore plus de 300 hier matin. Ryanair estime, par exemple, le coût de ces annulations à plusieurs millions. L'avion transportant le président ukrainien a pour sa part manqué d'être visé par un drone. C'est ce qu'affirme hier le premier ministre norvégien. Kiev parle, lui, d'exagération. L'événement s'est produit pendant le décollage de l'avion de Volodymyr Zelensky en Moldavie lorsqu'un drone russe a été signalé entrant dans l'espace aérien moldave. Le président du Centre Vaud, Giancarlo Sergi, se lance dans la course au Conseil d'État en février prochain. Il est le seul centriste à avoir déposé sa candidature. Elle doit encore être validée par l'Assemblée des délégués du parti dans une semaine. Unia Valley se mobilise pour réclamer une hausse des salaires des apprentis du tertiaire. Le syndicat mène campagne cette semaine devant les centres professionnels du canton. Il exige des augmentations donc de leur salaire entre 250 et 1650 francs par mois pour préserver l'attractivité de ces professions. Demande qui reste pour l'instant lettre morte du côté du canton et des associations professionnelles. Un document officiel lié à une modification de la terrasse du Constellation a été falsifié. Selon la RTS, un ingénieur

0: auditionné mardi, affirme que son nom a été utilisé à son insu. Les faits remontent 2 semaines avant l'incendie de Crans-Montana. Un dessinateur s'est occupé des plans, mais le nom de l'ingénieur nécessaire pour la mise à l'enquête publique aurait été ajouté sans qu'il le sache. Celui-ci a mis en cause un employé communal déjà inculpé dans l'enquête sur l'incendie meurtrier. On ignore si le propriétaire du bar, Jacques Moretti, était au courant. Une naissance peu commune en Grèce, une femme de 54 ans a donné naissance à un bébé issu d'un embryon congelé depuis 22 ans. Particularité, elle a perdu son fils de 21 ans en décembre dernier qu'elle avait eu grâce justement à une fécondation in vitro de la même série d'embryons congelés à l'époque. Cette fois, c'est une petite fille et c'était une course contre la montre hein, puisqu'en Grèce, il est interdit d'avoir recours à une fécondation in vitro après 54 ans. Quelques nuages résiduels ce matin, c'est la météo qui nous attend ce jeudi, mais sinon, eh bien c'est un temps assez ensoleillé sur le plateau, la plaine du Rhône et le Jura, plus nuageux sur les Préalpes et dans les Alpes, des averses possibles sur la crête sud des Alpes valaisannes, il fera jusqu'à 21 degrés.
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0: 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Il est 5h.
1: Laurent Blanchard.
2: C'est maintenant une certitude. Août 2026 a été le mois le plus chaud jamais enregistré sur Terre. Constat ce matin du service météorologique européen Copernicus. 16,96 degrés. On parle évidemment d'une moyenne sur l'ensemble du globe. Record de 2023 battu d'une fine avance. Les humains n'ont jamais connu des températures aussi élevées qu'aujourd'hui depuis, selon toute vraisemblance, au moins 100 000 ans, selon une scientifique citée dans le rapport et interrogée par l'agence France-Presse. Le prix du pétrole brut, quant à lui, ne redescend pas après une série d'attaques contre des pétroliers hier dans le détroit d'Ormuz, à 101,60 $ cette nuit dans les premiers échanges asiatiques, en hausse de 0,5%. Le dossier électronique du patient ne fonctionne pas, estime ce matin Avenir Suisse. Pour le laboratoire d'idées libérales, l'échec est dû à l'absence d'échange de données entre les prestataires de soins. La Confédération a investi plus de 80 millions de francs, mais seule environ une personne sur 100 a ouvert un dossier électronique. La Confédération prévoit de lancer d'ailleurs un nouveau projet, mais Avenir Suisse n'y croit guère, sans un système, selon elle, d'échange de données sécurisé. Le Conseil fédéral, quant à lui, veut un Internet très haut débit partout en Suisse et pour tout le monde. Il a transmis hier au Parlement un projet pour raccorder les zones peu peuplées et rattraper notre retard aussi par rapport aux autres pays de l'UE. Le gouvernement prévoit 730 millions de francs. La moitié de la subvention serait versée par la Confédération, mais à condition que le canton verse l'autre moitié. Une nouvelle dénonciation pénale contre Valérie Dietli. Cette fois, c'est le Centre Vaud qui soupçonne la ministre d'avoir tenté de fermer et vider un compte, un sous-compte bancaire de la section Lavaux-Oron, ce qu'elle réfute. Le président du Centre Vaud, justement, Giancarlo Sergi, qui pour sa part se lance dans la course au Conseil d'État. Il est le seul centriste à avoir déposé sa candidature. Elle doit encore être validée par l'Assemblée des délégués du parti dans une semaine. Le Sonntagsblick va s'arrêter à la fin de l'année, annonce du groupe Ringier hier soir. Le plus ancien journal dominical de Suisse s'appellera désormais Blick fürs Wochenende, Blick pour le week-end. Il paraîtra donc le samedi. La direction promet des éclairages et des articles de fond et reprendra aussi les effectifs du journal dominical, ainsi que la couverture en ligne du Blick le samedi. Première parution, ce sera le 9 janvier. Et puis c'est un crash qui reste dans les mémoires, celui du vol Swissair 111 au large du Canada en 98. Un film qui lui est consacré figure parmi les temps forts du Zurich Film Festival présenté hier. Il se tiendra du 24 septembre au 4 octobre et proposera 133 productions. 111 Echoes from Ali.

0: Ifax est le grand film suisse de l'année selon le directeur du festival. Il traitera des répercussions sur les proches des 229 victimes du crash. Il sort sur les écrans romans le 20 janvier prochain. Un retour à un temps plus ensoleillé ce jeudi avec la dissipation des nuages résiduels ce matin. Pas mal de soleil donc sur le plateau, la plaine du Rhône et le Jura, mais nuageux par contre sur les Préalpes et les Alpes avec quelques averses possibles en Valais. Maximum 21 degrés en plaine.
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2: Est-ce que vous vous souvenez de Phil Collins? Est-ce que vous vous souvenez qu'en 1989, il avait sorti l'album But Seriously? Est-ce que vous vous souvenez du titre d'une des chansons de cet album? Est-ce que vous vous souvenez que c'était Do You Remember?

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Sur son album Mesdames, Grand Corps Malade a invité Kimber Rose sur cette chanson et sur ce titre Nos plus belles années. Une nouveauté suisse maintenant, c'est Je me rappelle de tout, c'est la lausannoise Billy Bird.

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1: Tout en douceur, Enzo Renzo, juste quelqu'un de bien. Vous êtes bien à l'écoute d'Encore un petit matin et voici maintenant la Valaisanne, Romy Wave avec Scénario.

L'un des rois de la pop française, Laurent Voulzy, Bubble Star Part 1 sur Option Musique. Et en parlant de roi maintenant, voici la reine avec It's a Hard Life. Oui, la reine, c'est Queen.

Merci d'avoir choisi RTS Option Musique ce matin. Pour vous, ce qu'on a choisi, c'est à l'instant ce groupe vaudois, Namir, avec Why Do You Think So Much, et puis ensuite, It's Not a New World, Tom Jones.

Une chanson qui nous emmène loin, Les Amours qui passent, c'est en découverte. Bacha Mar Khalife sur Option Musique. Lui est allé chercher jusqu'au Québec ce texte et cette musique signée Richard Desjardins. C'est Francis Cabrel. 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

C'est un single sorti cette année, Jean Felsine avec Je s'aime. Ça, c'est sorti il y a un peu plus longtemps que ça, au milieu des années 70. Iggy Pop, The Passenger.

À quoi tu penses vraiment en 2023, Louane sur son album Sentiments d'Euro. En parlant de Louane et d'album, elle a annoncé un nouvel album pour novembre. Voilà, ça fait du bien. On essaiera d'ailleurs peut-être de la voir hein, au mois de novembre pour parler de ce disque. Avant les informations de 6h, Stevie Wonder, Isn't She Lovely et un Tessinois. Maintenant, c'est Andrea Bignasca avec Lump in Your Throat.

0: 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Il est 6h.
1: Laurent Blanchard.
2: Août 2026 a été le mois le plus chaud jamais enregistré sur Terre. Constat ce matin du service météorologique européen Copernicus. 16,96 degrés. C'est une moyenne évidemment sur l'ensemble du globe. Le prix du pétrole brut, quant à lui, ne redescend pas après une série d'attaques contre des pétroliers hier dans le détroit d'Ormuz à 101,60 $ cette nuit pour les premiers échanges asiatiques. C'est une hausse de 0,5%. 5 000 $ pour chaque adulte américain, c'est ce que promet cette nuit Donald Trump lors d'une convention des républicains à Dallas, mais à une condition, que le parti républicain conserve la majorité au Congrès après les élections de mi-mandat en novembre. Avec 270 millions d'adultes, cette mesure coûterait tout de même environ 1350 milliards de dollars. Ce ne sera peut-être pas 5 000 $. L'Union syndicale suisse présente aujourd'hui ses revendications salariales pour 2027. Selon elle, les salaires ont largement stagné ces 10 dernières années, alors que les chiffres d'affaires des entreprises sont en hausse. Il va donc falloir faire un geste, selon elle, pour le pouvoir d'achat. Travail suisse réclame pour sa part une augmentation générale de 2% pour tous les salariés. L'an prochain, vous ferez le calcul. Valérie Dietli, visée par une nouvelle dénonciation pénale. Cette fois, elle émane du Centre Vaud, qui soupçonne la ministre d'avoir tenté de fermer et vouloir transférer l'argent d'un compte bancaire de la section Lavaux-Oron. Valérie Dietli réfute. Le président estime, pour sa part, que la plainte permettra d'éclaircir les circonstances. Un document officiel lié à une modification de la terrasse du Constellation à Crans-Montana a été falsifié. Selon la RTS, un ingénieur auditionné mardi affirme que son nom a été utilisé à son insu. Les faits remontent 2 semaines avant l'incendie meurtrier. Un dessinateur s'est donc occupé des plans de la terrasse, mais le nom de l'ingénieur nécessaire pour la mise à l'enquête publique aurait été ajouté sans qu'il le sache. Celui-ci a mis en cause notamment un employé communal déjà inculpé dans l'enquête sur l'incendie. En Grande-Bretagne, on parle de Tapestry Mania. Les Britanniques vont pouvoir découvrir dès ce matin la fameuse tapisserie de Bayeux prêtée par la France au British Museum à Londres. Un retour en terre britannique 1000 ans après, puisque certains estiment qu'elle a été brodée là-bas. La broderie de 70 mètres de long raconte justement la conquête de l'Angleterre par Guillaume le Conquérant. On attend jusqu'à 1 million de personnes jusqu'en juillet prochain. Et c'est déjà sold out jusqu'à la fin de l'année. Les oreilles les plus fines auront reconnu la musique de la légende de Zelda. Nintendo annonce une tournée musicale pour les 40 ans du célèbre jeu vidéo. Annonce faite cette semaine par Koji Kondo lui-même, c'est le créateur de la musique de Zelda et aussi de Super Mario, hein, sachez-le. La tournée débutera par le Japon en janvier, avant l'Amérique du Nord, l'Europe et l'Australie. Et à chaque fois, ce sont des orchestres locaux qui interpréteront les compositions. 2027 verra aussi la sortie d'un film sur la saga. Quelques nuages résiduels ce matin, mais sinon c'est un temps assez ensoleillé sur le plateau, la plaine du Rhône et le Jura. Plus nuageux par contre, moins de chance sur les Préalpes et dans les Alpes. Des averses possibles aussi sur la crête sud des Alpes valaisannes. Il fera jusqu'à 21 degrés.
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Ariana Grande est en nouveauté sur RTS Option Musique avec Head That I Made You Love Me. Cette chanson-là n'est pas en nouveauté puisqu'elle est sortie en 2009. Celle qui arrive, qui s'intitule Fou d'elle, par Stanislas.

Imaginez, vous êtes une chanson, vous êtes créée en 1967 par le groupe Procol Harum, vous faites un tabac, un succès, et hop, en 1995, Annie Lennox décide de vous reprendre. Et ben ouais, vous vous appelez Wither Shade of Pale et vous avez beaucoup de chance, voilà. Bon, il y a des chansons qui sont aussi des belles adaptations, hein, Le Soleil de ma vie en français, c'est interprété par Brigitte Bardot et Sacha Distel, et c'est tout de suite sur Option Musique.

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1: Le jeune voix Casimir M avec Les Nuits Brèves. La chanson qui suit va être peut-être brève, oui, enfin, je ne sais pas, avant de retrouver Option Surprise à 6h30.

0: sur un album qui a très très bien marché, qui s'appelait Foalie, sorti en 1991, Les Innocents avec Je vais à Bang Bang. Avenir, Aloe Black avec I Need a Dollar. Oui, bah, tout le monde a besoin d'argent, mais lui, il en a fait un succès en 2010. Et tout de suite, c'est Philippe Robin, puisqu'il est 6h30.
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2: Voici encore une fois quelque chose de curieux sur Option Musique, comme tous les jours d'ailleurs, hein, du lundi au vendredi à cette heure-là, quelque chose de surprenant avec un groupe anglais qui s'appelle Saint-Étienne. C'est un groupe qui existe depuis le début des années 90, il s'appelle comme ça Saint-Étienne parce que dans les années 70, il y a un club de football en France, l'AS Saint-Étienne, qui avait eu beaucoup de succès dans toute l'Europe et puis en particulier en Angleterre. Ils avaient notamment joué contre les plus grandes équipes anglaises et les membres du groupe Saint-Étienne ont voulu rendre hommage à cette équipe. Mais revenons à Saint-Étienne pour vous parler d'une chanson qu'ils ont empruntée à Michel Polnareff. En fait, c'était un album hommage à Michel Polnareff qui est sorti en 1999. On a proposé à plusieurs artistes anglais, allemands, européens d'une manière générale de reprendre des chansons de Michel Polnareff et de les interpréter en anglais. Saint-Étienne, ils ont choisi cette chanson qui s'appelle « La poupée qui fait non ». Chanson qui avait déjà été adaptée en 1967, la version de Polnareff, enfin la création de Polnareff date de 66. En 67, Scott McKenzie, vous vous souvenez peut-être de son grand succès San Francisco, eh bien Scott McKenzie avait déjà repris la chanson de Polnareff un an après, et là donc le groupe Saint-Étienne en 1999 ont fait la version que vous allez entendre maintenant, qui est une version vraiment réussie, pop, encore plus pop que celle de Polnareff, c'est normal, on est 30 ans plus tard. Voici donc Saint-Étienne avec la poupée qui fait non, mais en anglais.

0: La poupée qui fait non, Saint-Étienne, sur un album qui est sorti en juillet 1999, qui s'appelle A Tribute to Polnareff, un hommage à Polnareff. Album très intéressant, j'irai piocher d'autres chansons prochainement dans ce disque, parce qu'il y a vraiment des versions étonnantes et très intéressantes des chansons de Michel Polnareff. Ici, c'était donc le groupe Saint-Étienne qui interprétait La poupée qui fait non.
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le jeune voix Romano Bianchi avec cette nouveauté « J'ai gagné en profondeur ». Un duo maintenant sur RTS Option Musique, Nicoletta, Bernard Lavillier, oui, cette idée noire.

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Ah, il y a pas mal de nouveautés qui sortent hein, dans notre pays. Celle-ci nous vient de Zurich, c'est Box Dry, chantée par la chanteuse, oui, chantée par une chanteuse, c'est normal, qui s'appelle Celan. Voilà, Empire of the Sun maintenant, avec Walking on a Dream, sans transition.

Vanessa Paradis, Marilyn et John. Avant les informations, il y aura en nouveauté Olivia Rodrigo avec Stupid Song. Là, à venir, Anna Karina avec la chanson d'Angela. Et puis après les informations, c'est encore un matin de Marie Crevoisier. Belle journée.

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1: Virginie Langeroc.
2: Bonjour, c'est un rapport sorti hier et qui fait beaucoup parler de lui. Une commission du Parlement a conclu hier qu'aucun prix fixe n'a été convenu avec les États-Unis concernant l'achat des avions de combat F-35, alors que l'ancienne chef de la défense, Viola Amert, a toujours soutenu le contraire. Le peuple, lui, avait approuvé une enveloppe de 6 milliards pour renouveler justement les avions de combat du pays. Alors, faute de savoir s'il faudrait mettre en place une commission d'enquête pour comprendre ce qui s'est passé, on peut déjà se demander si le peuple devra ou non revoter sur ce sujet. Vincent Martenet ne le pense pas. Il est professeur de droit constitutionnel à l'Université de Lausanne.
3: Le Conseil fédéral a un devoir d'objectivité, notamment de transparence dans les informations qu'il donne aux électrices et aux électeurs. Et lorsqu'il y a violation grave et que ça peut avoir une influence sur leurs résultats, eh bien un recours effectivement peut être porté devant le tribunal fédéral. Ce que l'on peut observer ici, c'est qu'en 2020, on a voté sur une enveloppe globale de 6 milliards, mais pas sur le modèle ni sur la question du prix fixe. Donc en quelque sorte, les informations erronées ont été données après la votation. Et le tribunal fédéral examine encore un troisième élément, c'est la question de la sécurité juridique. Ici, des contrats ont été conclus et c'est un élément qui serait sans doute aussi pris en compte par le tribunal fédéral, ce qui fait que si on examine les choses dans leur globalité, une nouvelle votation semble peu probable.
2: Vincent Martenet, invité hier soir de Forum. Dans le canton de Vaud, la conseillère d'État en charge de l'agriculture, Valérie Ditli, se retrouve menacée par une nouvelle enquête pénale. Comme l'a révélé hier le journal Le Blic, la section Lavaux-Oron du Centre Vaud, son ancien parti, va déposer une dénonciation auprès du ministère public. Juliette Janet revient sur ce qui lui est reproché.
4: La concière d'État est soupçonnée d'avoir essayé en vain de vider un compte bancaire contenant 22 000 francs ouvert au nom de la section régionale du Centre Vaud. Ça, c'est ce que nous avions révélé à la fin du mois d'août. La ministre a contesté fermement ces accusations et l'a claqué la porte du Centre Vaud le jour même. Mais la section Lavaux-Oron ne veut pas en rester là. Elle reproche à Valérie Ditli plusieurs choses en lien avec les opérations qui ont eu lieu sur ce compte. Des problèmes potentiels de gestion déloyale, d'abus de confiance ou encore d'acceptation indue d'un avantage. Alors maintenant, si le ministère public décide d'ouvrir une procédure, Valérie Ditli serait visée simultanément par trois affaires. Une enquête pénale ouverte en 2025 pour soupçon d'abus d'autorité pour avoir annulé des taxations rentrées en force. Une autre portant sur un accord secret en échange du retrait d'une plainte pénale. Et finalement, cette dernière affaire autour de la gestion de ce compte bancaire. À savoir que, selon nos informations, le ministère public était déjà en train d'examiner les informations à disposition avant le dépôt de cette plainte aujourd'hui. Pour l'intégralité de ces affaires, Valérie Ditli est présumée innocente.
2: Hier soir, la conseillère d'État n'a pas donné suite à nos sollicitations. Un sondage dresse un constat alarmant sur la précarité étudiante. Plus d'un tiers des étudiantes et étudiants déclarent avoir déjà renoncé à des dépenses liées à l'alimentation et à l'hygiène. Plus d'un quart à des soins médicaux, près des deux tiers à des loisirs, selon un sondage effectué par la Fédération des associations d'étudiants de l'Université de Lausanne. Se loger dans les grandes villes européennes devient un vrai casse-tête et partout un même accusé. Les locations touristiques de courte durée comme Airbnb. La Commission européenne a présenté hier un plan pour soutenir les villes qui veulent agir. Les précisions d'Alexandra Planinic.
5: Ce que propose la Commission, c'est un feu vert juridique aux villes qui veulent limiter les Airbnb et pas seulement. Le texte permet aussi de s'attaquer aux résidences secondaires et aux logements laissés vides. Car jusqu'ici, celles qui s'y sont risquées, comme Paris, Barcelone ou encore Venise, ont souvent fini devant les tribunaux attaqués par les plateformes. Bruxelles veut donc mettre fin à cette insécurité.

0: mais les conditions sont strictes. Une ville ne pourra agir que dans les zones dites sous tension, là où les prix de l'immobilier sont déconnectés des revenus. Elle devra prouver, chiffres à l'appui, que ses locations pèsent sur le marché depuis au moins 3 ans et toute mesure sera limitée à 5 ans. Les propriétaires qui louent leur résidence principale, eux, ne sont pas visés. Le texte doit encore être négocié avec les États membres et le Parlement européen. Les plateformes, elles, contestent. Pour Airbnb, le problème de fond reste le manque de logements neufs. Si la Commission partage le constat, elle maintient qu'Airbnb aggrave la crise. Alexandra Planinic, RTS, Bruxelles.
1: Une explosion survenue hier dans l'ancienne centrale hydroélectrique de Ritom, près de Piotta au Tessin, a coûté la vie à 2 ouvriers. Le parquet tessinois a ouvert une enquête pour comprendre les causes de cet accident. Les CFF sont propriétaires de cette ancienne centrale hydroélectrique qui alimente la ligne du Gothard en électricité. Tous les Suisses, peu importe où ils habitent, bénéficieront d'un accès rapide à Internet. Le Conseil fédéral a transmis au Parlement un projet qui soutient les raccordements à haut débit dans les zones les moins densément peuplées. En Suisse, 10% des logements et des commerces ne sont pas raccordés à des réseaux à haut débit modernes. Le projet prévoit jusqu'à 730 millions de subventions, dont la moitié sera versée par la Confédération. Football, la Fédération française va prendre parti aujourd'hui pour ou contre la candidature de Gianni Infantino. Il est candidat pour un 4e mandat à la présidence de la FIFA. La décision sera connue cet après-midi. Seul candidat déclaré, le dirigeant du football mondial s'accroche à son poste malgré les appels à la démission et malgré la pression de plusieurs fédérations qui lui ont retiré leur soutien. Beaucoup lui reprochent d'avoir élaboré sans concertation la création d'une société commerciale ouverte à des investisseurs privés au sein même de la FIFA. Après quelques nuages, le matin, le soleil sera bien présent aujourd'hui, notamment sur le plateau de la plaine du Rhône et le Jura. Quelques averses restent possibles dans la journée, notamment dans le sud des Alpes valaisannes. En plaine, minimum 12, maximum 21 degrés, avec une bise modérée sur le plateau. Belle journée à l'écoute de nos programmes.
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3: Pas besoin de siffler le matin comme on sifflerait le chien pour le faire venir. Le chien, il revient une fois sur deux, mais le matin, lui, est déjà là. Il est prêt à faire le travail et ça mérite un os. Ou une chanson plutôt. Bienvenue dans cette matinale, on est ensemble jusqu'à 10h, une matinale farcie de musique. Pour notre plus grand plaisir, on commence notre programmation avec Da Silva. Voici La Route. Bonne route si vous êtes sur la route d'ailleurs.

Pour un sommaire réussi, vaut mieux une ambiance musicale. Que voici pour une ambiance musicale. C'est une baignade un peu étrange qui va nous occuper dans l'actualité régionale ce matin. Alors on pourrait entrer dans le détail, mais on va plutôt tenter de garder un peu de mystère autour de cette affaire. Un mystère qui ne va pas durer bien longtemps, puisque le secret va être éventré dans quelques minutes dans La Vie des Autres, puisque La Vie des Autres c'est à 7h15. Pas de mystère en revanche sur la venue des collègues qui viennent ce matin. Des collègues qui nous rejoignent pour notre plus grand plaisir. D'abord Philippe Robin, qui va arriver dans notre studio à 7h40 pour dévoiler les secrets d'un morceau, les secrets d'une chanson. Il connaît tout sur tous les titres et il vient nous en parler donc à 7h40. Et puis 7h50, c'est Cassien Bray qui vient vous demander la musique que vous utilisez pour vous réveiller le matin. Et bien c'est vrai ça. Est-ce que vous avez une musique pour réveil ou alors une musique qui vous donne de l'énergie le matin? Si c'est le cas, vous pouvez la partager avec nous. 076 401 22 77, on en passera quelques extraits. Et puis peut-être que ça réveillera d'autres auditeurs, d'autres auditrices. On pourra échanger, comparer et tout ce qui s'ensuit. En revanche, la musique que nous on choisit pour se réveiller, elle est douce là. Étienne Copé, ça va pas changer le monde. C'est...

0: Ça finit en vocalise, cette histoire d'Étienne Copé. Une vocalise qui nous mène jusqu'à l'actu régionale.
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0: Un grand bain pour une grande bête dans l'actualité régionale aujourd'hui. Voici une histoire qu'on a pêchée dans le Nouvel East. L'histoire d'un couple d'Épinacé, Saint-Maurice donc, qui se fait réveiller au cœur de la nuit par un gros bruit. Mais qui vient troubler le sommeil de ces deux Valaisans dans une fraîche nuit de début septembre. Les propriétaires qui entendent cet immense bruit pensent d'abord à une paroi rocheuse qui s'écroule. Et puis, lorsqu'ils tendent l'oreille, ils comprennent que le bruit provient en réalité de leur piscine. Ils imaginent de joyeux baigneurs de nuit qu'il faudra déloger pour éviter risques et dégâts. Une seule solution, allons voir. Les propriétaires rejoignent leur terrasse pour tomber face à une vache. Une vache piégée dans l'eau de la piscine. Une vache qui fait des allers-retours, non pas dans le cadre d'un cours d'aquagym, mais bien parce qu'elle essaie de s'extraire de son lieu de baignade. Le propriétaire arrive à la calmer, en attendant l'arrivée de la police cantonale et des pompiers. La porte-parole de la police qui confirme aujourd'hui que cette situation a un peu un goût d'inédit, ça n'était jamais arrivé. Alors que faire? Eh bien, sécuriser les lieux et contacter la propriétaire de l'animal. La propriétaire qui arrive rapidement sur place avec de quoi nourrir la bête. La vache reconnaît l'appel de la propriétaire et elle sort de l'eau, cette vache. Et comment? Elle le fait par les escaliers, à 3h du matin. Cette nuit-là, 17 vaches du même troupeau, s'étaient échappées pour des raisons qui sont inconnues. Ce que l'on sait, c'est que l'une d'entre elles, elle a fait le grand bain. Évidemment, la piscine a connu des dégâts. On ne parle quand même pas d'une petite souris qui tombe dans la piscine, mais bien d'une vache. Reste que l'histoire vaut son pesant d'or, et non pas son pesant de vache.
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0: De la comédie musicale de Bon Matin, les rois du monde, c'est bien sûr tiré de la comédie musicale Roméo et Juliette. Et puis avant ça, Ozier avec Too Sweet. Celle que l'on retrouve maintenant, c'est Edith Maté qui va nous présenter notre artiste radar de ce mois de septembre. Celui qui va nous accompagner durant tout le mois, il s'appelle Cento. Mais c'est Edith Maté qui vous en dit plus.
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2: Cento, ou Julienne de son vrai nom. Si vous le croisez dans la rue, vous verrez un type normal, celui qu'il dit, et vous serez peut-être étonné de savoir qu'il fait de la musique. Tout ce côté créatif qu'il développe avec Cento est très différent de sa formation initiale, un bachelor en sciences économiques. Il grandit dans le canton de Zurich, à Egg, d'une maman norvégienne avec qui il ne parle que norvégien, qu'il biberonne aux Beatles et aux Kings of Convenience, et d'un papa suisse qui aime les guitares. Julian est né le 8 février 2000, c'est donc un Verseau. Il a eu une phase où l'astrologie avait un peu de sens pour lui, et selon lui, les Verseaux sont parfois considérés comme des gens pas très sympas, on vous laissera juger, mais surtout comme des gens qui peuvent développer des obsessions pour certains intérêts spécifiques.
3: Parfois, je suis très passionné par ce que je fais. J'ai beaucoup étudié le symbole du phénix, qui est le titre de mon EP.
2: Ces derniers mois, au moment d'enregistrer son album, Julian a passé des heures à surfer de page en page mythologique sur Wikipédia afin d'affiner le concept d'un projet qui naît, qui meurt et qui renaît de ses cendres. Cento, c'est le nom d'artiste que Julian a choisi pendant le confinement, le nom d'un bar dans lequel le Julian étudiant passait pas mal de temps. Et Cento, c'est un nom qui s'est avéré porter plusieurs significations.
3: Cento signifie je sens, mais aussi j'entends, et c'est ce que je veux faire avec ma musique.
2: À la base, Cento, c'était une version de Julian en plus cool, selon ses propres mots. Mais avec le temps, Cento n'a plus envie que ce soit un personnage. Une version plus proche du vrai Julian, plus authentique, voire plus vulnérable. Cento joue de plusieurs instruments et surtout est très inspiré par des producteurs comme Tom Misch, qu'il voit pour la première fois sur scène en 2019 au Montreux Jazz. Et c'est la révélation. Faire de la musique avec les sons qu'il aime en créant de A à Z tout un univers. C'est ce qu'on peut entendre sur le titre choisi par le projet Radar, Walk. Une chanson qu'il compose à la bibliothèque pendant qu'il révise son bachelor. La première phrase vient naturellement de la situation qu'est en train de vivre Julian. J'ai pas d'argent, j'ai pas de temps. Deux phrases qui lui viennent en tête, qu'il enregistre sur son téléphone dans ses notes audio avant de rentrer dans sa chambre et d'enregistrer tout ça sur son studio. Le résultat, c'est une chanson funky qui donne envie de danser, une chanson que Cento qualifie lui-même d'arrogante, qui donne cette sensation de planer au-dessus de ses problèmes, comme s'il n'avait pas vraiment d'importance. Marcher sur le trottoir, écraser tous les obstacles au lieu de se laisser encoubler et créer ainsi son propre

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1: C'était Cento avec Walk pour le radar RTS.
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Charles Trenet, c'est très nonchalant. Il nous ferait presque porter un canotier, puis balancer une canne un peu de droite à gauche, comme ça, avec le piano de la plage. Pas de plage à venir, mais bien une météo des régions. Et ce matin, direction 1000 vignes, parce que mieux vaut 1000 vignes que 2 vignes. Bah oui, on n'est pas des experts en mathématiques par ici, mais on sait tout de même reconnaître que 2, c'est plus petit que 1000. Allez, assez tourné autour du cep, allons à 1000 vignes, littoral neuchâtelois, pour vous en donner la météo. Aujourd'hui, un temps assez ensoleillé, avec quelques passages nuageux, des passages nuageux un poil plus conséquents dans l'après-midi, et pour les températures, 11 degrés le matin, 20 l'après-midi.

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1: Lil Gask, artiste romande avec son titre « Sans moi ». Et avant ça, c'était bien sûr Harry Styles, « As it was ». On va retrouver dans quelques minutes Philippe Robin qui va entrer dans ce studio pour nous présenter un titre de légende que tout le monde a déjà fredonné un jour. Il nous en dit plus dans quelques minutes. D'abord, on prend l'avion avec Marguerite.

0: raconté par Philippe Robin.
1: Bonjour Philippe.
2: Bonjour Marie.
1: Ce matin, vous êtes venu nous parler de pas n'importe quelle chanson. C'est pas une chanson que vous avez attrapée au coin du couloir, juste comme ça. C'est une légende.
2: Oui, c'est une légende.
1: La chanson
2: absolument.
1: Comme la chanteuse.
2: Absolument. Je crois qu'on peut jouer les deux premières notes au piano comme ça et tout le monde, tout le monde sait de quoi il s'agit et tout le monde fait la suite. Alors, la chanson s'appelle « My Baby Just Cares For Me », interprétée par Nina Simone.
1: Bien sûr.
2: Alors, il y a deux choses à dire là-dessus. D'abord, le caractère de Nina Simone. Imaginez que c'est une jeune fille qui a eu un talent fou depuis très jeune. Elle s'est mise au piano à l'âge de 4 ans. Et puis, à 12 ans déjà, elle donne un premier concert de musique classique à 12 ans. Et c'est dans une petite salle et tout le monde attend avec impatience ce concert. Et ses parents, Nina Simone, sont là, ils sont au premier rang, ils sont tout fiers d'avoir leur fille sur scène. À un certain moment, deux autres personnes, des Blancs, alors que les parents de Nina Simone donc sont noirs, viennent au premier rang et demandent aux parents de Nina Simone de partir de leur place et d'aller au fond de la salle parce qu'eux, ils ont envie de s'asseoir là. C'était possible,
1: la ségrégation
2: raciale. Permis, c'est terrible. Donc, les deux parents de Nina Simone se lèvent et vont au fond de la salle, sans broncher, sans rien dire, et les deux Blancs s'installent à leur place. Mais la petite Nina Simone a 12 ans sur son piano devant, alors que le concert n'a pas commencé. Elle a vu ça. Elle dit, au micro, elle dit « Je ne commencerai pas à jouer si mes parents ne reviennent pas au premier rang. »
1: Ça démontre un sacré caractère.
2: À 12 ans. Alors, qu'est-ce qui se passe? Eh bien, finalement, les parents de Nina Simone reviennent au premier rang et les deux personnes blanches vont s'installer ailleurs. Et elle fait son concert à 12 ans. Vous imaginez le caractère qu'il faut, la force de caractère qu'il faut pour ça. Alors, évidemment, elle va continuer à faire de la musique, elle va s'intéresser au blues, au jazz, au gospel. Et en 1957, elle va interpréter une chanson qui s'appelle « My Baby Just Cares For Me ». Chanson qui avait déjà une sacrée histoire parce qu'elle a été créée en 1928 pour une comédie musicale. Et Nina Simone donc va l'inclure sur son album. C'est toujours une histoire, ça c'est une histoire que je peux vous raconter à plusieurs reprises. Elle est en studio, elle enregistre un album, il y a encore la place pour une chanson.
1: Allez, une reprise.
2: Allez, on fait une reprise, on bouche le trou en quelque sorte. Et c'est précisément cette chanson-là qui va devenir un tube. Mais pas tout de suite. Donc, là, on est en 1957. Cette chanson est reconnue comme une chanson agréable, une chanson de jazz, etc. Mais il faudra attendre 1987, 30 ans plus tard, pour que ça devienne un tube.
1: C'est pas rien, ça a pris le temps de mûrir.
2: Pourquoi? Parce qu'elle a été utilisée dans une publicité à la télévision, pour un parfum, cette chanson-là. Alors évidemment, là, tout le monde se dit, mais c'est quoi ces morceaux fantastiques, cette chanson fantastique? Et moi, je me rappelle très bien, puisque je faisais de la radio en 1987, on reçoit un 45 tours de Nina Simone avec « My Baby Just Cares For Me », musique de la publicité, machin. Et donc, on joue cette chanson-là. Et ça devient un tube en 1987. Donc, il y a eu 30 ans entre la création de la chanson et son enregistrement, et à nouveau 30 ans entre l'enregistrement et le succès pour ce titre de Nina Simone.

0: Une nouveauté, un duo suisse, il s'appelle Aurore et Loïc et ensemble ils chantent Raconte-moi. Ça annonce la sortie d'un album pour le 25 septembre 2026, et bien c'est tout bientôt. Ce qui est tout bientôt, 7h51, ce qui est même maintenant, c'est à juste titre.
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0: Et aujourd'hui, on retrouve Cassien Bray. Et Cassien, qui a le micro en bandoulière pour venir à votre rencontre. Aujourd'hui, il rencontre Valéria, ingénieure environnementale qu'il a rencontrée au Tessin. C'est quoi que Valéria, notre Tessinoise, écoute pour se réveiller le matin?
2: J'aime bien les rock, l'ancien rock, les Rolling Stones. J'aime aussi les Pearl Jam, mais les titres que je préfère, You Shook Me All Night Long.
3: Ce serait pas un titre d'AC/DC, ça?
2: Ouais, ça c'est rock, c'est l'ancien rock. C'est la première chose que j'ai dit, parce qu'au matin, j'aime bien un peu d'énergie pour commencer la journée.
3: Qu'est-ce qui vous plaît dans ce titre?
2: Il est clair, la musique et les mots, ils vont bien ensemble et ils donnent énergie. Ça, j'aime bien, parce qu'au matin, je préfère le rock, la soir, j'aime bien, c'est là que c'est doux, on va bien se coucher.
3: Est-ce que c'est un groupe que vous écoutez régulièrement à CDC?
2: Non, pas vraiment. Et j'aime bien cette chanson, toujours un petit peu vieux, pas la moderne.

0: Shook me all night long d'ACDC, c'est le choix de Valeria pour se réveiller de bon matin. Et vous, c'est quoi la musique que vous écoutez pour vous réveiller? Vous pouvez nous transmettre vos propositions musicales au 076 420 22 77. Évidemment, on en écoutera quelques extraits. On a déjà reçu certaines propositions, mais on se réjouit de lire les autres.
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0: La Transdurane reste fermée dans les deux sens à Moutier Sud jusqu'à midi à la suite de l'accident survenu hier. Le trafic est dévié par les bretelles de sortie et d'entrée de cette jonction. Sur l'axe Genève-Aost, péage français du tunnel du Mont-Blanc, c'est fermé en raison d'un véhicule en panne. La situation complète de l'état des routes de Suisse peut être consultée à tout moment sur notre site à l'adresse rts.ch/trafic.

0: Maggie Reilly, Mike Oldfield, Moonlight Shadow. 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La musique est de retour dans une poignée de minutes, mais d'abord on fait une pause auprès des informations que voici puisqu'il est tout juste 8h.
1: Virginie Langeroc.
2: Aucun prix fixe n'a été conclu avec les États-Unis concernant l'achat des avions F-35. C'est donc la conclusion d'une commission de surveillance du Parlement dans un rapport qui a été rendu public mardi. Et pourtant, l'ancienne chef de la défense, Viola Amert, a toujours soutenu le contraire. Faut-il dès lors nommer une commission d'enquête parlementaire pour poursuivre les investigations et établir les responsabilités dans ce dossier ? Inutile, assure Thomas Hurter, conseiller national UDC Chafouzois.
3: On sait maintenant que le prix fixe, c'est pas le prix fixe. Et puis, qu'est-ce que vous voulez encore savoir? Peut-être vous pouvez voir que une personne, il a pas lu les contrats ou il a pas informé. Mais ça sert à rien parce que c'est l'histoire. Et puis, les personnes qui sont responsables, ils sont plus là.
4: Selon vous, qu'est-ce qu'on pourrait mettre en place pour éviter à l'avenir une autre débâcle?
3: Bon, je crois que pour le futur, il faut avoir une petite groupe de parlementaires qui suit le processus du déroulement, qui peut demander des questions, qui reçoit les réponses comme il faut. Et puis comme ça, on a une possibilité d'avoir plus d'informations, d'être plus sûr sur les décisions, sur le contenu.
2: Des propos recueillis par Céline Fontana. Nourriture, hygiène, santé, de nombreuses étudiantes et étudiants se privent de ces besoins de base par manque d'argent. C'est ce qui ressort d'un large sondage effectué par la Fédération des associations d'étudiants de l'Université de Lausanne. À quelques jours de la rentrée universitaire, les chiffres dévoilés hier dressent un constat alarmant sur la précarité étudiante. Gianluca Agosta.
5: Plus d'un tiers des étudiants déclarent avoir déjà renoncé à des dépenses liées à l'alimentation et à l'hygiène, plus d'un quart à des soins médicaux, près de deux tiers à des loisirs. Selon le sondage, le manque de moyens financiers limite directement l'accès à ces besoins essentiels. Il a été rempli par plus de 2500 étudiants provenant des différentes facultés de l'UNIL. Charlotte et Philippe sont en sciences sociales et politiques. Tous deux confirment cette tendance au renoncement, en cause notamment des charges financières qui ne cessent d'augmenter.
6: Il y a la nourriture qui est assez importante à gérer, enfin le budget de nourriture. Et là, bah, de plus en plus avec l'inflation des prix, ça devient de plus en plus compliqué honnêtement. Après, il y a aussi le logement à payer, les frais d'internet, les frais transport. On y réfléchit à deux fois avant de dire « Ah ok, d'accord, là je vais peut-être sortir ou peut-être pas ». Enfin, on regarde un peu son compte en banque d'abord.
7: C'est un budget conséquent quand même, surtout avec l'augmentation des taxes, l'augmentation des loyers. Même si on veut trouver des colocations, c'est devenu un loyer simple pour une personne. Une chambre, elle passe déjà à 700 par mois.
8: Vous avez déjà dit qu'il fallait renoncer à certaines choses pour les études.
7: Moi, je mange plutôt le soir. Parfois, je saute un peu les repas à midi.
5: Le sondage interroge aussi la capacité financière des étudiants à faire face à des imprévus. Près de la moitié d'entre eux ont répondu qu'une facture d'un montant de 500 francs les mettrait en difficulté. Près de deux tiers ne pourraient pas absorber une facture de 1000 francs. Avant la rentrée, le service des affaires sociales de l'université a déjà reçu environ 400 demandes d'aide financière. Il y a un an, il a développé une prestation d'accompagnement social pour compléter les bourses et les aides déjà en place. Des ateliers sur la gestion de budget sont en cours de réflexion. Les résultats complets du sondage sortiront en novembre.
2: La conseillère d'État vaudoise Valérie Ditli est de nouveau visée par une enquête pénale, comme l'a révélé le Blic hier. La section Lavaux Auron du Centre Vaud, son ancien parti, va déposer une dénonciation auprès du ministère public. La conseillère d'État est soupçonnée d'avoir essayé en vain de vider un compte bancaire contenant 22 000 francs ouverts au nom de la section régionale du Centre Vaud. La ministre conteste ces accusations. La section Lavaux Auron lui reproche plusieurs choses en lien avec ses opérations, des problèmes potentiels de gestion déloyale, d'abus de confiance ou d'acceptation inclus d'un avantage. Valérie Ditli est déjà visée par deux autres enquêtes pénales. Le pétrole poursuit sa hausse. Le prix du baril a une fois de plus dépassé les 100 dollars, en cause notamment les frappes américaines et iraniennes dans le détroit d'Ormuz. Une nouvelle escalade tardive, selon Thierry Brosse, professeur à Sciences Po Paris et spécialiste de l'énergie. Il estime que ce qui a été fait jusqu'ici contre le régime de Téhéran n'était pas suffisant.
9: Ce qu'il essaye de faire aujourd'hui, ça fait sens parce qu'il essaye de mettre l'économie iranienne à genoux et il essaye de le faire d'une façon bien plus intelligente, si je peux le comparer, à ce que l'Union européenne veut faire avec la Russie. Je vous rappelle qu'avec la Russie, on avait cette même analyse. On a mis 21 paquets de sanctions sur la Russie et l'économie russe n'est pas à genoux et c'est finalement les Ukrainiens

0: qui attaque les raffineries russes pour assécher ses rentrées financières et donc son trésor de guerre. L'argent, c'est le nerf de la guerre. Et donc, si je fais en sorte que plus aucun pétrolier ne peut passer, l'Iran peut plus gagner d'argent, et à un moment ou à un autre, l'armée va se désolidariser du leadership.
1: Des propos recueillis par Mathilde Farine. L'Agence internationale de l'énergie atomique a voté le renvoi du dossier nucléaire iranien devant le Conseil de sécurité des Nations Unies. Elle reproche à l'Iran de ne pas respecter ses obligations dans le domaine nucléaire. L'AIEA n'a eu accès à aucune installation nucléaire en Iran depuis juin 2025 et le début des frappes américaines et israéliennes sur l'Iran. Le FC Bâle se sépare de son entraîneur Stefan Lichtsteiner. Après un peu plus de 7 mois, le club estime que l'ancien international n'a pas fait progresser l'équipe comme espéré. Canicule, tempête, incendie, les événements climatiques extrêmes ont exposé les filles à un risque accru de décrochage scolaire, assure l'UNICEF. L'agence de l'ONU pour l'enfance déplore qu'elles doivent assumer des responsabilités supplémentaires au sein de leur foyer lors des catastrophes. En tout, 171 millions d'enfants, c'est à peu près un enfant sur 10, ont subi une perturbation de leur scolarité en 2025 en raison de chocs climatiques selon l'agence onusienne pour l'enfance. Le temps bien ensoleillé aujourd'hui, notamment sur le plateau, la plaine du Rhône et le Jura. Quelques nuages s'accrochent encore sur les préalpes. Des averses possibles en cours de journée, en pleine, maximum 21 degrés.
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4: Allez, on ferme les yeux et on se souvient. On se souvient des pieds qui ne touchent pas le sol, alors qu'on est assis au bord de la chaise. On se souvient du café clair dilué dans trop de lait, et puis le pain au lait, déchiré en deux. Une moitié dans la main droite, l'autre patientant au fond d'un sachet papier. Le matin, c'était si simple quand on était haut comme 3 ou 4 pommes. Alors gardons le simple, ce matin. Oui, ce matin, on va le garder simple. On va le garder également tendre, doux, haut en énergie, pourquoi pas. Et on va faire ça grâce à la musique. On démarre avec Marie-Flore, Mal barré.

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1: Marie-Flore, mal barrée. Eh bien nous, on est plutôt bien barrés pour cette seconde heure d'émission. Que va-t-il arriver? Eh bien dans quelques minutes, on entendra la cité de la pop. L'ère de la pop culture est encore en nous. On va parler aujourd'hui d'une série TV culte des années 90. De 90 à 96 qu'elle a sévi cette série. On vous en dit plus dans quelques minutes. Et puis à 8h30, évidemment, on joue ensemble avec Option Jeu. On ne connaît pas le jeu, on doit le tirer au sort. C'est Fayrouz Kairi qui nous prépare nos jeux pour la matinale. On ne sait pas ce qui va arriver. En revanche, on connaît le cadeau. À gagner aujourd'hui 2 entrées pour vous rendre au cinéma. Vous avez peut-être envie de remettre les pieds au cinéma ces derniers temps. Eh bien, on a des entrées à vous donner. Mais pour ça, il va falloir jouer un peu avant 8h30. Vous nous appellerez au 0840 543 210. Ça sera pour les alentours de 8h30. 8h40, 45 et déballé à peu près par là. On va s'occuper de notre thème de la semaine. Ce thème, c'est la musique qui vous réveille le matin. Qu'est-ce qui vous réveille comme musique? Vous avez peut-être même un radio-réveil, vous avez peut-être même une chanson sur votre téléphone qui vous réveille une sonnerie, ou peut-être juste un titre que vous aimez écouter de bon matin parce qu'il vous donne de l'énergie ou alors qu'il vous garde dans un moment de tendresse. C'est votre choix, c'est à vous de nous le transmettre, vous de nous le transmettre ce morceau au 076 401 22 77. On en diffusera des extraits. On en a déjà reçu quelques-uns qui sont très bons et on se réjouit de recevoir les autres propositions. Vos messages donc 076 401 22 77.

0: Nouveauté pour Zazie, le single Peu Importe, c'est coproduit avec Yuxek, très bon producteur. Peu Importe, c'est donc le single qui annonce l'album à venir pour le 2 octobre. Ça, c'est pour les dates qui sont importantes pour cette année, pour Zazie. Mais 2027 est également important pour Zazie puisqu'elle fêtera ses 35 ans de carrière avec certainement une tournée pour valider cette sortie d'album. Donc ça sera pour l'année prochaine. Et ce qui est pour maintenant, à 8h14, c'est la Cité de la Pop.
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0: Le 10 septembre 1990, une série culte fait sa première apparition dans les télévisions. Le Prince de Bel-Air. Le Prince de Bel-Air, The Fresh Prince of Bel-Air, c'est une série américaine du tout début des années 90. Une série qui a connu un total de 6 saisons pour s'arrêter en 1996. Continuons de parler bien, parlons chiffres. En tout, ça représente 148 épisodes.
3: J'ai plutôt envie de vous faire découvrir ce qui est à mon sens le clou de la visite.
0: Oui, parce que beaucoup d'épisodes, c'est bien, mais ce qui nous intéresse un poil plus, c'est l'impact qu'a eu cette série du Prince de Bel-Air sur la pop culture. Avant de traîner la patte par là, rappelons à quoi ressemble la série.
4: C'est quoi ça ?
0: Sur les conseils de sa mère, un adolescent de 17 ans quitte son milieu modeste de Philadelphie pour s'installer chez sa tante et son oncle, les Banks, à Los Angeles. Les Banks vivent dans une grande maison à Bel Air et mènent une vie façon classe aisée, ce qui tranche avec l'ado, fan de basket et de hip-hop, et pas habitué à se faire servir par un majordome. Il est là, le décalage comique, dans les conflits de classe sociale.
5: Tiens, c'est drôle, pour ceux qui aiment rien.
0: Une série comique réussie, ce n'est pas que du situationnel. Il faut aussi des acteurs de qualité qui arrivent à vendre le script, et ici on est servi, puisque l'adolescent de 17 ans qui s'appelle Will Smith dans la série est tout simplement joué par Will Smith.
6: C'est un bingo!
0: Bingo pour le casting de Will Smith, mais aussi pour celui de son cousin, Carlton Banks, joué par Alfonso Ribeiro. Il est le cousin agaçant et attachant qui se déhanche avec joie sur le titre It's Not Unusual de Tom Jones. Un déhanché qui est devenu une référence universelle. Carlton est un danseur.
7: Tu n'as donc pas compris,
8: Carlton?
7: C'est un concours de danse et je suis une machine à danser!
0: Une vraie machine. Et puis, Le Prince de Bel-Air, c'est une des premières vraies séries hip-hop grand public. On y touche à la culture hip-hop par le style vestimentaire de Will Smith notamment. Tous les codes sont là. Les tenues sont colorées, la casquette est de côté. Et puis bien sûr, toute la musique qu'écoute Will dans la série. Le Prince de Bel-Air, c'est de l'humour bien sûr, mais aussi des sujets de société. Oui, la comédie est là, mais on ne laisse pas de côté le racisme, l'identité noire aux États-Unis et la différence entre les classes sociales. Le Prince de Bel-Air, bien plus que le premier rôle de Will Smith. Une référence pop culture.
9: Attends, écoute un peu ça, tu vas me dire si c'est drôle ou pas. C'est deux gorilles qui rentrent dans un bar, d'accord?
10: Non.

Véronique Sanson, Alia Souza, une bossa nova presque enfantine sur cette Alia Souza, bossa nova magnifiée bien sûr par la voix de Véronique Sanson. Avant ça, on entendait Christophe Maé avec Les gens. On va maintenant retrouver les Yverdonoises de Marcella avec Never Again. Et on a juste le temps de vous rappeler que vous pouvez encore nous faire vos propositions musicales concernant les musiques qui vous réveillent de bon matin. 076 400 22 77.

Et ça y est, vous pouvez nous appeler au 0840 5 3210 pour participer à Option Jeu. Vous cherchez à savoir quel jeu nous allons faire ensemble? Eh bien, nous-mêmes ne le savons pas. Nous allons le tirer au sort en votre compagnie un peu plus tard. En revanche, on peut déjà vous donner le cadeau. Aujourd'hui, à gagner 2 entrées pour vous rendre au cinéma. C'est valable dans tous les cinémas suisses, excluant les formats spéciaux, bien sûr. Si vous avez envie de participer à ce jeu, vous nous appelez maintenant 0840 5 4 3 2 1 0. On attend vos appels.

0: Bronski Beat avec Why.
1: Oui.
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0: Option jeu qui se fait ce matin en compagnie de Martine. Bonjour Martine.
3: Bonjour.
0: Cette semaine, notre thématique, c'est la musique qui nous aide à nous réveiller. Est-ce que vous avez de la musique que vous aimez particulièrement le matin, Martine?
3: C'est divers. Moi, j'aime beaucoup la musique française, musique italienne.
0: Par exemple, vous avez un titre à nous proposer?
3: J'aime beaucoup... De Florent Pagny, mais je ne sais plus le titre.
0: Ah,
3: bon.
0: Voilà.
3: Mais j'aime beaucoup Florent Pagny.
0: Des artistes français qui vous suivent, des artistes italophones également. En tout cas, Martine, on verra ça dans quelques minutes. On va continuer cette thématique de la semaine dans une dizaine de minutes où d'autres auditeurs, d'autres auditrices nous ont proposé des chansons. Il y aura peut-être du Florent Pagny. Mm-hmm. Mais Martine, vous nous appelez pour le jeu, pour essayer de gagner aujourd'hui 2 entrées de cinéma valables dans tous les cinémas suisses. Vous êtes cinéphile?
3: Oui, assez, oui, quand même. Ouais. Oui.
0: Écoutez, on espère que ces billets tombent dans votre poche et que vous alliez pouvoir vous rendre au cinéma. Mais pour ça, évidemment, il faut savoir le jeu que l'on va avoir aujourd'hui. On va le tirer au sort avec une jolie roulette que voici. Elle tourne, cette roulette. Ça tourne.
3: Ça tourne.
0: Oui, ça tourne et ça tombe sur le tribunal des titres. Un jeu préparé par Fairoz Kairi. Le tribunal des titres, c'est quoi? Eh bien, vous allez entendre, tenez-vous bien, vous allez entendre une chanson, un extrait musical. Cette chanson, elle est accusée dans notre tribunal, mais de quoi cette chanson est-elle accusée? Et ça reste entre nous, mais elle est coupable. Donc, de quoi est-elle coupable? Il va falloir retrouver un chef d'accusation contre cette chanson parmi 4 possibilités de réponse, ma foi, un peu absurdes. On va déjà entendre la musique ensemble. La musique, la voici.

0: Martine, cette chanson, elle vous dit quelque chose?
1: Oui.
0: Oui, bien sûr, elle vous dit quelque chose. Oui. Alors, êtes-vous...
1: Oui,
0: on va voir parmi les quatre propositions de réponse de quoi elle est accusée. Allons-y. Alors, cette chanson, est-ce qu'elle est accusée de toujours claquer les portes quand elle rentre à la maison? Ou alors, cette chanson, est-ce qu'elle est accusée de faire voyager ses chanteurs sur une aile d'avion? Ou alors, cette chanson, est-ce qu'elle est accusée d'avoir besoin, pour dormir, de compter les moutons? Ou alors cette chanson, est-ce qu'elle fait la promotion de boutons en laiton? Alors, 1, 2, 3 ou 4, Martine?
1: Ouf. Alors là...
0: On peut procéder par élimination, hein?
1: Oui. Ben voilà, il faut que je me rappelle la première.
0: Alors, ben on y va. La première, c'est... Oui. Est-ce qu'elle claque les portes quand elle rentre à la maison? Est-ce qu'elle fait voyager des chanteurs sur une aile d'avion? Est-ce qu'elle a besoin pour dormir de compter les moutons? Est-ce qu'elle fait la promotion de boutons en laiton? Alors on le rappelle, la chanson, hein, c'est Dragostadine Day de Ozone. Et là, il est question du clip. Il y a une image en particulier qui a marqué sur ce clip.
1: Les clips, je ne les connais pas.
0: Il faut essayer de deviner. Vous pensez aux avions? Est-ce qu'elle fait voyager ses chanteurs sur une aile d'avion? Mais oui!
1: C'est juste,
0: Martine!
1: Ah, ben j'ai du bol là! Ah, ben quel bol! Je ne connaissais pas du tout le clip!
0: Écoutez, une chance sur quatre.
1: Je ne suis pas très clip en fait, voilà! Eh ben dis donc, je suis chanteuse! Alors,
0: classique, les chanteurs de Ozone avec leur titre Dragostadine Day qui finissent sur une aile d'avion. Ils sont d'abord à l'intérieur de cet avion. Et puis ensuite, pour quelle raison? On ne sait pas. Ils finissent sur l'aile de l'avion, sans jamais tomber. Quel talent!
1: Eh ben c'est bien ça, oui.
0: Dans tous les cas, Martine, vous remportez ce matin deux entrées de cinéma. On vous envoie ça chez vous.
1: Je suis super contente. Oui, merci beaucoup. Oui.
0: Merci beaucoup d'avoir participé.
1: Merci infiniment. Le bonjour à toute l'équipe. Vous êtes vraiment une équipe super sympa.
0: Ah, c'est noté. Merci beaucoup.
1: Et puis, une prochaine. Voilà.
0: À tout bientôt.
1: À
0: merci
1: bientôt.
0: Martine.
1: Et une belle journée à vous.
0: Bonne journée à vous aussi. Au revoir.
1: D'accord. Merci. Au revoir. Merci.
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0: Dommage, Big Flo et Oli, 8h39, infotrafic.
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0: Suite à un accident, il y a environ 30 minutes de retard sur la 1 Genève en direction de Lausanne entre Aubonne et Morges-Ouest. Les Transuran restent fermés dans les deux sens à Moutier-Sud jusqu'à midi à la suite de l'accident survenu hier. Le trafic est dévié par les bretelles de sortie et d'entrée de cette jonction. Sur l'axe Genève-Ouest, le péage français du tunnel du Mont-Blanc est réouvert. Il faut prévoir 3 quarts d'heure d'attente car la circulation se fait en sens alterné.

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0: Une nouveauté de la genevoise Maë, ça s'appelle Solo dans la fête. Et on en revient à notre thématique de la semaine, c'est ce qui jalonne toute cette émission. Alors comment se réveiller de la plus belle des manières? Parce que c'est ça notre réveil de la semaine, notre thème de la semaine, c'est le réveil grâce à la musique. C'est quoi la musique que vous choisissez pour vous réveiller? Quel est le son qui vous met de bonne humeur? Bon, pour certains, c'est de la musique un peu rigolote.
1: La voix de Moreno, cha-cha-cha, transistor. Ou de Juliette Gréco, cha-cha-cha, transistor. Les chansons de...
0: Pour d'autres, le matin, la musique qui réveille, c'est de l'énergie à outrance.
2: Yo!
0: Qui choisissent de la douceur, bien sûr. Alors, on vous demande, depuis le début de cette semaine, où est-ce que vous vous situez? C'est quoi votre musique pour le réveil? Eh bien, Gérard nous a écrit pour nous dire que pendant longtemps, ça a été Brother in Arms de Dire Straits, que voici. Là, on est plus dans la douceur, bien sûr.

Cette chanson a accompagné Gérald pendant de nombreuses années, avant que son radio-réveil rende l'âme, tout simplement. Alors, comme pour beaucoup de gens, Gérald s'est tourné vers son téléphone. Oui, mais quelle chanson choisir ? Eh bien, il a décidé de changer, et un jour, il a entendu le titre « Keep Your Lips Sealed » de Dedou.

Et là, c'est le coup de foudre, tout simplement. Alors, depuis, il se réveille avec ce morceau chaque matin. Pour Patricia, le choix, il est évident et il est différent, mais on admet qu'il est pertinent.

Patricia qui choisit donc Breakfast in America de Supertramp, le petit déjeuner en Amérique pour la chanson pour se réveiller. On aime cette cohérence. Cohérence également chez Georges qui demande un petit café léger. Café et cigarettes.

Otis Redding, bien sûr, Cigarettes and Coffee. Que vous choisissiez la douceur, comme ici avec Otis Redding, ou alors de l'intensité avec les Spice Girls, ou même quelque chose de très cohérent, comme le choix de Patricia Supertramp, Breakfast in America. On a toutes et tous de la musique pour se réveiller ce matin, de la musique qui nous met en jambe, qui nous met de bonne humeur, et parfois, ça fait du bien de la partager. On continue justement de la partager, cette musique qui vous met les bons pieds à l'étrier pour partir dans votre journée, demain à 8h40. Alors vous pouvez continuer de nous écrire 076 400 22 77, on récupère vos propositions. 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

0: la voix.
1: Ton regard, Joseph Kamel, et avant ça, on entendait Glenn Frey avec The Heat Is On.
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1: Suite à un accident, il y a 30 minutes de retard sur la 1 Genève en direction de Lausanne entre Aubonne et Morges-Ouest. La Transdurane reste fermée dans les deux sens à Moutier Sud jusqu'à midi à la suite de l'accident survenu hier. Le trafic est dévié par les bretelles de sortie et d'entrée de cette jonction. Sur l'axe Genève-Aoste, on annonce 3 quarts d'heure d'attente au péage français du tunnel du Mont-Blanc.

0: De toutes les critiques, après les révélations d'une commission cette semaine autour du F-35, il n'y a jamais eu de prix fixe conclu avec les États-Unis, contrairement à l'affirmation de l'ancienne conseillère fédérale à la tête du département fédéral de la défense à l'époque. Mais au milieu du déluge, son parti tient à la défendre, Elias Baïf.
1: Le parti reconnaît bien une erreur de communication de l'ancienne chef du DDPS. Elle a tardé à informer le Conseil fédéral des surcoûts de l'avion. Toutefois, ses camarades de parti refusent de douter de sa bonne foi. Charles Juillard, conseiller aux États centristes jurassiens.
2: Elle avait de bonnes raisons de penser qu'il y avait effectivement un prix fixe, hein, des études menées par deux bureaux d'avocats. Et ce qu'on oublie aussi au travers de ce rapport, c'est de dire que l'ambassadeur des États-Unis en Suisse s'était engagé par écrit pour confirmer la version du prix fixe. Alors, vous voulez faire quoi ?
1: Derrière ces propos, il y a bien sûr de la loyauté, mais aussi une stratégie. Le centre ne peut pas faire comme les Verts et se mettre à accuser le DDPS d'incompétence. Le département est toujours aux mains d'un conseiller fédéral centriste. Des projets stratégiques pour l'armée, plein les tiroirs, un effort de transparence, plein les discours. Alors les membres du centre insistent sur la nécessité de regarder vers l'avant, de faire confiance aux nouveaux hommes forts en place. La confiance, justement, celle du Parlement, de la population vis-à-vis du DDPS, à quel point est-elle entamée? On devrait le savoir assez vite. Peuple et élus devront bientôt se prononcer pour accorder plus d'argent à l'armée.
0: Elle est menacée par une nouvelle enquête pénale. Valérie Dietli fait maintenant face à son ancien parti. Le centre Lavaux-Auron va déposer une dénonciation auprès du ministère public. Au cœur de l'affaire, un compte bancaire créé en 2025 pour soutenir l'activité politique de la ministre. Compte que Valérie Dietli aurait tenté de vider. Nourriture, hygiène et même soins médicaux. De nombreux étudiants renoncent à ces dépenses de base par manque de moyens. Et c'est ce qui ressort en tout cas d'un sondage de la Fédération des associations d'étudiants de l'Université de Lausanne auprès de 2500 personnes. Et les chiffres ont été dévoilés hier soir et ils dressent un constat alarmant. À quelques jours maintenant de la rentrée, le service des affaires sociales de l'UNIL et son directeur Cédric Richen ont déjà reçu environ 400 demandes d'aide financière. Écoutez.
3: On est vraiment au tout début de la vague des demandes, mais ce qu'on peut dire, c'est que ça a commencé sur les chapeaux de roue. Dans le budget d'un étudiant, aujourd'hui, les charges du loyer, de l'assurance maladie prennent une part prépondérante. Ça amène des étudiants à, disons, faire des économies sur des choses sur lesquelles ils ne devraient pas économiser. On propose différents types d'aides. On propose des aides ponctuelles pour faire face à une difficulté passagère, souvent pour des frais médicaux d'urgence, mais on offre aussi des aides dans la durée, avec des bourses. On a développé récemment une prestation de conseil aide sociale qui est là pour accompagner les étudiants dans leur démarche pour veiller à ce qu'ils aient sollicité toutes les aides auxquelles ils ont droit.
0: Des propos recueillis par Gianluca Agosta et les résultats complets de ce sondage sortiront en novembre. La nouvelle promesse surprenante de Donald Trump cette nuit, le président américain dit vouloir verser un dividende de 5 000 $ par citoyen adulte si son parti garde le contrôle des deux chambres du Congrès à l'issue des élections de mi-mandat, elles qui auront lieu en novembre prochain. Donald Trump qui s'exprimait à l'occasion d'une convention républicaine inédite puisque ce format est habituellement réservé aux années d'élections présidentielles. Se loger dans les grandes villes européennes devient un vrai casse-tête et partout il y a un même accusé, les locations touristiques de courte durée comme Airbnb. La Commission européenne a présenté hier un plan pour soutenir les villes qui veulent agir. Les précisions à Bruxelles d'Alexandra Planinic.
4: Ce que propose la Commission, c'est un feu vert juridique aux villes qui veulent limiter les Airbnb et pas seulement. Le texte permet aussi de s'attaquer aux résidences secondaires et aux logements laissés vides. Car jusqu'ici, celles qui s'y sont risquées, comme Paris, Barcelone ou encore Venise, ont souvent fini devant les tribunaux attaqués par les plateformes. Bruxelles veut donc mettre fin à cette insécurité. Mais les conditions sont strictes. Une ville ne pourra agir que dans les zones dites sous tension, là où les prix de l'immobilier sont déconnectés des revenus. Elle devra prouver, chiffres à l'appui, que ces locations pèsent sur le marché depuis au moins 3 ans et toute mesure sera limitée à 5 ans. Les propriétaires qui louent leur résidence principale, eux, ne sont pas visés. Le texte doit encore être négocié avec les États membres et le Parlement européen. Les plateformes, elles, contestent. Pour Airbnb, le problème de fond reste le manque de logements neufs. Si la Commission partage le constat, elle maintient qu'Airbnb aggrave la crise. Alexandra Planinic, RTS, Bruxelles.
0: Jamais il n'aura fait aussi chaud pour un mois d'août à travers le monde, et ce depuis le début des mesures, elles qui datent de 1940, annonce faite ce matin par

0: Le service météorologique européen Copernicus, 16,96 degrés en moyenne sur le globe. L'Europe occidentale a été particulièrement touchée. Enfin, en tennis, on connaît désormais l'affiche de toutes les demi-finales de l'US Open. Côté masculin, dernier qualifié Alexander Zverev, c'était cette nuit. L'Allemand victorieux en 3-7 du Néerlandais Botic van de Zandschulp. Il jouera pour une place en finale. Ce sera contre le Russe Karen Khachanov. Et puis l'autre demi-finale opposera les Américain Frances Tiafoe à Ben Shelton, tombeur de Carlos Alcaraz. Côté féminin, les premières finales, les premières demi-finales même, sont prévues la nuit prochaine. Et puis la météo de ce jeudi, après la pluie, le beau temps, avec quelques nuages résiduels en ce début de journée, puis du soleil partout en plaine. Quelques gouttes ne seront pas à exclure en cours de journée sur la crête sud des Alpes valaisannes. Les températures maximum 21 degrés, avec une bise par moment modérée sur le plateau. Elle sera plus soutenue sur l'ouest du bassin lémanique.
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2: 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Alors pas comme un vieux loup de mer qui a roulé sa bosse sur les vagues hautes, mais plutôt comme un fier matelot qui sait comment lire une boussole. Et cette boussole, elle nous indique droit devant. Droit devant dans la maison sur le port de San Severino.

0: On quitte cette joyeuse maison sur le port de San Severino pour se rendre vers la sommaire. Un sommaire qui nous dit que dans quelques minutes, on retrouve le quatrième épisode du Bureau des titres. Bah oui, c'est logique. Chaque jour, un épisode différent. Ça commence par lundi, ça finit par vendredi. On est donc à l'avant-dernier épisode de cette semaine. Edith Maté a à son micro Stéphane Bloch qui vient nous présenter sa musique. Ça sera donc dans quelques minutes. Le reste de notre programme, il tient en ces quelques mots. À 9h30, l'actualité musicale nous rapporte le grand retour du CD. Oui, il revient, il est de retour aux affaires. On vous explique comment et surtout dans quel pays ça se passe pour le moment. 9h50, évidemment, c'est notre rendez-vous musical où c'est vous qui choisissez la musique, tout simplement. Ça s'appelle le Disco Ball. Vous choisissez au 076 401 22 77. Un petit message. Vous décidez la musique que vous avez envie d'entendre pour vous mettre de bonne humeur ce matin ou simplement pour partager de la musique avec les autres auditeurs et auditrices. 076 401 22 77. Envoyez-nous votre morceau, il participera au tirage au sort. Et bien sûr, s'il gagne le tirage au sort, on l'écoute en entier, c'est logique. On écoute maintenant un duo qui réunit la voix grave de Grand Corps Malade et celle un peu plus fraîche de Stiletto. Voici le prochain rêve.
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0: Eh bien, notre rêve à nous, c'est d'écouter Edith Mathey qui reçoit son micro Stéphane Bloch. Rêve exaucé.
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2: Déjà jeudi, Stéphane Bloch. C'est fou. Cette semaine, on raconte votre album City 8047, sorti vendredi dernier, et c'est la première fois de la semaine qu'on aborde un de vos singles. Il s'appelle Le jour s'en allait. C'est une chanson qui tourne autour de la phrase « Je n'ai pas trouvé le temps ». J'y vais de ma petite analyse, et puis vous me dites si j'ai raison ou pas du tout, ok ? Bon, alors, on est sur une phrase qui se répète, j'ai pas trouvé le temps, comme si on était dans une routine, un cycle qui recommence à chaque fois, comme si on répétait la même erreur. Musicalement, on ajoute par contre à chaque fois quelque chose, au début c'est très dépouillé, et puis ensuite c'est la guitare qui remplit tout l'espace. Jusqu'à un énième, je n'ai pas trouvé le temps tout seul, qui fait la cassure, peut-être celui de trop, et ensuite on retourne à un son plus dépouillé qui nous mène à la fin de quelque chose.
3: Oui, c'est bien. C'est une très belle. Merci, Edith. Très bonne analyse. Oui, effectivement, c'est un peu. C'est comme pour exorciser quelque chose. C'est un mantra qu'on tourne en boucle, qu'on dit, comme à force de le dire, on ne sait pas si c'est justement si ça va influer positivement et qu'on l'a ce temps. Est-ce qu'on l'a finalement ou pas à force de le dire? Et puis, oui, bah, ça parle. Alors ça, c'est quand même clairement une chanson d'amour parce que c'est chouette de dire l'amour, de dire les sentiments. Il faut aussi oser dire ça, je trouve. Des choses plus fragiles, plus sensibles. Et puis, comme vous l'avez dit, il y a des moments où on a presque la rage, à force de ne pas avoir le temps. Et puis, il y a des moments où les choses sont... Le temps a tout dévoré. Ou pas. C'est justement c'est ce point de fragilité-là. Est-ce que le temps va nous dévorer? Ça, c'est sûr qu'on va disparaître. Mais voilà, est-ce que... Les instants vécus perdurent ou non? C'est un peu ça la question.
2: Et tout ce que j'ai dit, cette espèce de cycle, répéter la même erreur, etc., est-ce que c'est des choses qui sont conscientisées quand vous composez ou c'est des choses auxquelles vous vous rendez compte? Vous vous rendez compte de ces choses après les avoir écrites, créées?
3: C'est sûr que sur l'écriture du poème lui-même, je suis plutôt sur une humeur, une esthétique, un propos, et il peut être concret, mais il peut être abstrait aussi. Parce que si on parle d'une humeur, un ressenti, une impuissance, ou simplement une mélancolie ou une nostalgie de quelqu'un, de quelque chose, d'instant. Et il y a des fois, on a des réponses, et des fois, c'est la vie, c'est juste une succession de questions et qui n'auront jamais de réponses. Et ça, c'est très intéressant aussi, et c'est peut-être plus la teneur de ces poèmes un peu plus abstraits qui disent une certaine incompréhension de ce qui nous entoure, parce que on peut pas tout appréhender.

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Le jour s'en allait de Stefan Bloch, que vous pouvez retrouver donc sur YouTube, entre autres. Le vernissage de l'album, c'est le 1er octobre à Yverdon, à Les Chandelles.

Un bar de Bruxelles qui inspire un morceau nerveux en duo de Françoise Breu et Dominique A. Un duo qui, dans la chanson, ne se croise jamais. Oui, les voix se chantent ensemble, mais ça ne se croise jamais. C'est le 22 Bar, bien sûr. Nouveauté maintenant, ça s'appelle Balade en ville, c'est de Nuit Incolore et Ocean from the Blue. Esprit sous vitre.

0: Jacques Dutronc, on nous cache tout, on nous dit rien.
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0: Et oui, dans l'actualité musicale aujourd'hui, c'est le grand retour d'un objet qu'on pensait relégué au placard. Le CD. Le CD se vend comme des petits pains à l'heure de la récré aux États-Unis. Et cette remontada, on la constate grâce aux derniers chiffres de la Recording Industry Association of America. Les ventes de CD ont augmenté, attention, de 58,6% au premier semestre de 2026. La grande question, en plein cœur de l'ère du streaming, c'est pourquoi ? Comment ? Par quelle magie ? Ce regain du CD, il est expliqué par plusieurs facteurs, bien sûr. Mais il y en a un qu'on n'avait pas vu venir. Il semblerait que le retour de succès du CD soit en partie expliqué par l'amour des Américains pour la K-pop. L'an dernier, le groupe sud-coréen BTS a fait son retour après de longues années d'absence dues au service militaire de ses membres. Et BTS qui a sorti donc un album qui s'appelle Arirang, qui s'est écoulé à plusieurs millions d'exemplaires à travers le monde. Ça donne musicalement quelque chose comme ça. Bien, les fans de K-pop ne laissent que rarement filer sous leur nez un produit collector du groupe. Oui, le fan aime avoir l'objet CD ou vinyle en main, et pas seulement une version dématérialisée dénichée sur les plateformes de streaming. Là, voilà la grande réponse. Si on aime un artiste, on aime détenir l'objet, le souvenir, le CD. Le CD perd donc son statut premier de support d'écoute. Il devient surtout objet de collection. Le CD reste moins cher que les vinyles, dont le coût peut rebuter les jeunes acheteurs. Mais tout comme le vinyle, le CD est devenu un artefact vintage, un souvenir. Bah oui, ça file quand même un coup de vieux de se dire que le CD est vintage. Évidemment, les artistes et les labels ne s'y trompent pas. Les CD sont désormais vendus dans des éditions limitées pour pousser les fans à acheter plusieurs CD du même album. Il y a parfois un t-shirt ou un produit dérivé qui est lié avec ce CD. Un moyen pour les artistes de faire gonfler leurs revenus. Pour le moment, la fièvre du CD prend les États-Unis. L'Europe n'est pas encore vraiment concernée. Reste donc à voir si ce grand retour du CD fera par la suite son pain par chez nous.
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0: Il y a eu Boy George avec Everything I Own et ici Lacna, artiste suisse avec son titre Tsunami. Lacna qui a sorti dernièrement un tout nouveau projet qui est à réécouter sur le Play RTS puisqu'on a eu Lacna en interview dans le bureau des titres. Vous pouvez retrouver tout ça sur le bon endroit, c'est-à-dire le Play RTS. Tiens, on a une petite chose à vous dire, mais pour ça on aimerait bien avoir une ambiance musicale. À qui doit-on la réclamer? Eh bien nous s'occupe de tout ici. Voilà, petite ambiance musicale pour vous rappeler que le Disco Ball est encore au programme. 076 421 22 77, envoyez-nous vos propositions musicales. La musique que vous avez envie d'entendre à 9h50, c'est vous qui la choisissez. Si vous êtes tiré au sort, on écoute votre titre en entier. On a déjà reçu quelques propositions, mais ce matin, on n'est pas submergé par les propositions. Vous avez donc de grandes chances d'être tiré au sort. 076 421 22 77.
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Louise attaque avec une chanson à prénom Léa. 9h46, il est temps de faire confiance à James Bay pour reprendre la gouvernance musicale de cette émission. Voici venir Hold Back the River. Et juste après ça, on procédera au tirage au sort pour le Disco Ball, puisqu'il sera tout pile 9h50, l'heure d'écouter votre choix musical.

0: 9h50, à la seconde près, voici le Disco Ball.
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0: Chaque matin, vous nous transmettez vos envies musicales au 076 400 22 77 et puis on procède à un tirage au sort pour diffuser un titre. On a reçu énormément de propositions ce matin, mais un peu de toute dernière minute. Et c'est vraiment super parce qu'il y a pas mal de diversité dans tout ce que vous nous avez demandé. Il y a autant du Sam Smith que du Gorillaz, que des titres d'Eddie Mitchell ou encore de Johnny Hallyday. Eh bien, la personne qui remporte le Disco Ball, et c'est les personnes ce matin, puisque c'est un couple. Jacques et Sylvette qui nous écrivent régulièrement, mais aujourd'hui c'est leur tour. France Gall résiste.

0: C'est un duo qui nous a proposé la chanson du jour. Jacques et Sylvette qui ont demandé Résiste de France Gall. Eh bien, on a écouté Résiste de France Gall puisque c'est le morceau qui a été tiré au sort pour le Disco Ball. Si vous avez tenté votre chance au Disco Ball et que vous n'avez pas eu de chance, ne vous inquiétez pas. Demain, 9h50, nouveau Disco Ball. Nouvelle proposition de votre part. Évidemment, on attend vos messages.
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0: La Transjurane reste fermée dans les deux sens à Moutier Sud jusqu'à midi, à la suite de l'accident survenu hier. Le trafic est dévié par les bretelles de sortie et d'entrée de cette jonction. Sur l'axe Genève-Aoste, on annonce une heure d'attente au péage français du tunnel du Mont-Blanc.

0: Francis Cabrel pour terminer cette émission avec sa sarbacane.
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0: Après les informations, retrouvez Karine Delphini dans l'échappée. Mais les infos, elles arrivent. Elles sont là puisqu'il est tout juste 10h.
2: Virginie Langeroc.
3: L'Union syndicale suisse réclame des augmentations salariales générales de 2,5% pour 2027.

0: Nourriture, hygiène, santé, de nombreuses étudiantes et étudiants se privent de ces besoins de base par manque d'argent. C'est ce qui ressort d'un large sondage effectué par la Fédération des associations d'étudiants de l'Université de Lausanne, paru hier à quelques jours de la rentrée. Les chiffres dévoilés dressent ce constat alarmant sur la précarité étudiante. Gaza de nouveau frappé par Israël. Une famille de 4 personnes, dont 2 enfants, a été tuée la nuit dernière. C'est ce qu'annonce un hôpital de ce territoire ravagé par la guerre entre Israël et le Hamas. Malgré un cessez-le-feu qui est entré en vigueur en octobre et qui a été négocié sous l'égide des États-Unis, les frappes israéliennes se poursuivent quasi quotidiennement. Canicule, tempête, incendie, les événements climatiques extrêmes ont exposé les filles à un risque accru de décrochage scolaire. C'est ce qu'assure l'UNICEF. L'agence de l'ONU pour l'enfance déplore qu'elles doivent assumer des responsabilités supplémentaires au sein de leur foyer lors des catastrophes. En tout, 171 millions d'enfants, c'est un enfant sur 10, ont subi une perturbation de leur scolarité en 2025 en raison de chocs climatiques, selon l'agence onusienne pour l'enfance. Lonza se lance dans la construction d'un site de production aux États-Unis. L'usine sera installée dans l'Oregon et permettra la création de 80 emplois. Le sous-traitant balois de l'industrie pharmaceutique souhaite, avec ce site, s'imposer comme le premier sous-traitant pharma qui dispose de capacités commerciales aux États-Unis dans le domaine de l'atomisation qui permettent de transformer un liquide, une émulsion ou une suspension en poudre, une technique qui prend de plus en plus d'importance dans le développement des médicaments. Galaxus ouvre un nouvel entrepôt à Bullard dans le canton de Zurich qui vient compléter son site actuel de Wollen dans le canton d'Argovie. Le site est déjà ouvert depuis septembre et il emploiera à terme 150 personnes. Migros vient aussi de réorganiser ses centres de distribution en Suisse alémanique dédiés au commerce en ligne avec l'ouverture d'un nouveau centre à Ragensdorf près de Zurich qui vient d'être mis en service. Tennis, Alexander Zverev s'impose comme le favori de l'US Open. Le vainqueur du dernier Roland-Garros s'est hissé en demi-finale face au Néerlandais Botic van de Zandschulp. Il disputera demain sa 3e demi-finale à New York. Ce sera face au Russe Karen Khachanov. Du soleil aujourd'hui sur le plateau, sur la plaine du Rhône et le Jura. Quelques nuages s'accrochent toujours sur les préalpes et dans les Alpes. Quelques averses restent possibles en cours de journée. En plaine, minimum 12, maximum 21, avec une bise par moment modérée sur le plateau qui sera plus soutenue sur l'ouest du bassin léménique.
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2: Ils se marièrent et eurent beaucoup d'enfants. C'est la fin des tracas. Les méchants ont été évincés, tout est rentré dans l'ordre. Il n'y a plus d'obstacles, hein, tout va pour le mieux. L'histoire s'arrête ainsi, on va pouvoir dormir sereinement. Mais voilà qu'Olivia Rodrigo vient semer la pagaille au Pays des Merveilles. Elle secoue brutalement le petit nuage sur lequel on rêvait paisiblement et elle nous fait chuter du 7e ciel. Figurez-vous que la princesse ne vit pas le conte de fées qu'on lui avait promis. Et oui, on vous raconte plusieurs chapitres de l'histoire. À 10h30, il y en aura un nouveau et on vous fera cadeau de son album « You Seem Pretty Sad for a Girl So In Love ». Mais on va démarrer avec la chanson qui a révélé Angoon, c'était dans les années 90, « La neige au Sahara ». Et je vous souhaite une belle matinée, avec moi hein.

Il y a déjà 3 singles de disponibles. Les Roses, Plan B, qu'on vient d'écouter, et Il faut que tu m'attendes. Après son premier album Attitude, en 2024, la suite arrive. Le multi-instrumentiste Johnny Jane va sortir son 2e album et il passera par Genève en mars 2027. Un artiste pluriel, tant dans sa musique que dans ses textes. Il y a à la fois le dehors, le masque, la représentation, et puis le dedans, là où il faut aller fouiller. Johnny Jane, oui, un artiste en pleine ascension. Et là, c'est Sophie-Elise Bextor

Toutes les filles sont belles. Gab Bouchard, c'était sur son deuxième album en 2022, Graphine. Un album de deuil, un album de dépendance, de questionnement et de doute. De doute, Joya Marlin n'en a pas trop eu finalement. Elle jouait ce morceau Two Lovers en concert et ses fans lui ont réclamé ce titre sur single et c'est ce qu'elle a fait.

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Toutes ces photos qui prennent la poussière, les épices du souk du cœur, comme il dit Benabar. Et puis, Jaya Marlin, Two Lovers. Oui, seulement les deux amoureux ne sont plus en phase. Il a fait tout ce qu'il a pu pour sauver la relation, mais ça n'a pas marché. Et il n'y a plus qu'à accepter l'échec. On va l'écouter cette chanson, Not for Lack of Trying, qui aura sa place sur le premier album d'Aaron, qui va sortir le 18 septembre, voilà, tout bientôt. Too Close for Running. Ce sera le titre, un album aux influences classiques mêlées à de la pop contemporaine.

0: Not for a lack of trying, en nouveauté, Aaron. Il est 10h30.
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0: Tu sembles assez triste pour une fille si amoureuse. C'est le titre de l'album d'Olivia Rodrigo qui résume bien ses chansons. Si tout commence comme un conte de fées au fil des pages ou des plages, devrais-je dire, le malaise s'installe. C'est vraiment pas l'idée qu'on s'était faite de cet amour et ça décline. Vous avez déjà eu des asticots à la place du cerveau? L'image est tout à fait ragoûtante, hein. C'est ce qu'elle ressent quand son chéri est absent. Elle se décompose, elle est comme pourrie de l'intérieur. Tout est banal, tout est morne, sans couleur, sans joie. Elle est vide. Est-ce qu'il n'y aurait pas un peu de dépendance affective, là? Olivia Rodrigo est complètement fan de la série Sex and the City. Et il y a une phrase qui lui est resté d'un épisode qui concerne le couple Miranda et Steve. Donc après s'être séparés, donc ils se remettent ensemble et elle lui dit « À chaque fois qu'il se passe quelque chose de drôle, j'ai juste envie de te le dire. » Et Olivia Rodrigo s'est dit qu'elle en ferait une chanson. Et la voici, « Maggots for Brains ». Vous voulez l'album, vous nous appelez au 0840 543 210.

0: Et voilà pour les asticots. À la place du cerveau, Maggots for Brains, Olivia Rodrigo. C'était un nouvel extrait de son album You Seem Pretty Sad for a Girl So In Love. Il nous restera encore un extrait à écouter demain et un album à vous faire gagner. Celui du jour a été remporté par Nicole Delajoux. On va continuer avec la fée Zaz. Ah mais je vois qu'il y a d'abord des choses à vous dire qui concernent la route.
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0: Sur l'axe Genève-Aosta, il faut patienter 1h30 au péage français du tunnel du Mont-Blanc. Et la Transjurane reste fermée dans les deux sens à Moutier-Sud jusqu'à midi, à la suite de l'accident d'hier. Pour contourner la fermeture, le trafic emprunte la sortie puis l'entrée de cette même jonction.

I don't care, Ed Sheeran. Et Zaz avec la fée qui est passée par ici, hein. Il y a un soupçon de magie qui plane dans l'air. Je sais pas si vous sentez, hein, c'est ça, hein, il y a de la musique qui s'est enclenchée dans nos têtes, qui nous fait nous sentir bien. Et bon, on va continuer à bien en profiter, puisque là, nous sommes avec Lila and the Warblers. On est au bord de l'eau, on boit un petit verre, bon, un Rosé Nights. Peut-être encore un café, non, à cette heure-ci, ou bien pas. 10h44 ?

mais déjà avec Lila and the Warblers, on sirotait un verre au bord de l'eau et voilà que Laurent Voulzy vient rajouter de la grenadine dans nos verres avec Polo and Pan. Franchement, il nous aide pas à nous activer là, hein. Tout est fait pour remettre nos tâches à plus tard. On est à l'horizontale, ou presque. En tout cas, on tapote les coussins, on s'installe confortablement. Et on lâche prise. Bah, en fait, on va perdre le contrôle sur cette journée. Lose control, Teddy Swims.

0: C'est l'artiste suisse Lily Claire avec Flamme.
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0: Sur l'axe Genève-Lausanne, une surcharge provoque un bouchon entre le Vengeron et Coppet en direction de Lausanne. Qu'est-ce qu'il nous faut là pour cette journée ? De la musique et des lights. Imagination. Et puis après, ce sera l'heure des informations.

0: Music and Lights, Imagination. Elle est sans formation. 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Il est 11h.
1: Virginie Langeroc.
2: La commission des affaires étrangères du Parlement européen a approuvé ce matin à une large majorité le paquet d'accords entre la Suisse et l'Union européenne, fruit de longues négociations. Des accords qui portent notamment sur la libre circulation des personnes, sur le commerce et les transports. Le Parlement européen devrait encore adopter ces accords en séance plénière avant la fin de l'année. Le Conseil fédéral et la Commission européenne avaient négocié il y a 2 ans de nouveaux accords bilatéraux pour stabiliser et élargir les relations existantes. Ces accords font désormais l'objet d'un processus de ratification parlementaire des deux côtés, tant à Bruxelles qu'à Berne. En Suisse, le peuple aura le dernier mot lors d'une consultation populaire attendue en 2020.

0: Le nombre de logements vacants continue de baisser en Suisse. Début juin, on comptait moins de 1% de logements vides dans tout le pays. La baisse a été la plus marquée en Suisse orientale ainsi qu'au Tessin. Plus de 200 tonnes de microplastiques atterrissent chaque année dans les sols et dans les eaux suisses. Selon une étude du laboratoire fédéral d'essais des matériaux et de recherche, 40% de ces particules finissent sur les terres agricoles, dans les lacs et dans les rivières. Les microplastiques représentent une menace pour la santé humaine, bien que leurs effets précis nécessitent encore des recherches. Le secteur horloger est le plus exposé aux droits de douane américains. À elle seule, les exportations de montres vers les États-Unis ont représenté presque un tiers des droits de douane, suivis par l'industrie des machines et celle des instruments de précision et médicaux. C'est ce qui ressort d'une étude UBS parue ce matin. Avec les changements du niveau d'imposition, passé de 39 à 12,5% aujourd'hui, les exportateurs helvétiques sont désormais en mesure de réclamer le remboursement d'une partie des taxes. Au total, ce sont 2 milliards de dollars qui pourraient être reversés pour les importations effectuées entre avril 2025 et février 2026. Un nouveau centre culturel ouvre bientôt ses portes à Vernier dans le canton de Genève. Il s'appelle Concorde Espace Culture. Il compte 2 salles de spectacle, 12 salles de musique, 1 studio d'enregistrement et 10 studios de danse. Il accueille le centre de formation professionnelle en danse contemporaine de Suisse, ainsi que l'orchestre de chambre de Genève et la bibliothèque municipale de Vernier. Sa particularité, des activités commerciales dont les recettes financeront les activités artistiques présentes. Les bâtiments abritent ainsi un hôtel et un restaurant, ainsi que des logements pour des jeunes en formation et des logements sociaux. Ce centre culturel ouvrira dans 2 semaines. Le temps avec du soleil partout en plaine aujourd'hui, quelques pluies qui restent possibles en cours de journée, notamment dans les Alpes valaisannes. Les températures, maximum 21 degrés avec une bise par moment modérée sur le plateau. Elle sera plus soutenue sur l'ouest du bassin lémanique.
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2: C'est Camille Laurence, écrivaine, qui dit « L'amour des mots demande de la délicatesse et n'est jamais acquis. Écrire pour les faire advenir, les attirer, les aimanter. Écrire pour que les mots viennent. Écrire pour attirer à soi les mots aimés, les mots aimants. » Eh bien ici, ils prennent encore une autre forme. Ils prennent vie. Et oui, les mots chantent

Calamity Jane, Camélia Giordana, et puis à l'instant, Diziz, artiste masculin de l'année hein, aux Victoires de la Musique. Ça fait maintenant plus de 20 ans qu'il est présent sur la scène musicale. Et son album, On s'en rappellera pas, a été un pur succès. On s'en rappellera, c'est sûr. Et puis là, il nous faisait part en fait de ses excès émotionnels avec ce titre maniaque. On continue avec les Pretenders. I will stand by you.

I Don't Care, Axel Red et Icar, et puis les Pretenders. I Will Stand By You. Ah ben moi aussi, hein, moi je reste ici jusqu'à 13h. J'ai rien de mieux à faire qu'une échappée avec vous. Et on va choisir un petit lieu magique, un lieu où on se sent bien. C'est le petit miracle, miracle, de ce groupe balois Lovebugs.

0: Miracle par Lovebugs. On va se rendre au bar de l'hôtel avec Raphaël, mais j'ai d'abord des choses à vous dire qui concernent la route.
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0: Sur l'autoroute Genève-Lausanne, on roule par à-coup sur plusieurs tronçons entre le Vengeron et Morges-Est en direction de Lausanne. Le trajet est allongé d'une demi-heure environ. Et puis sur l'axe Genève à Ost, on annonce 2h15 d'attente au péage français du tunnel du Mont-Blanc.

0: En découverte, Suki Waterhouse, Notting Hill et puis Bar de l'Hôtel avec Raphaël. Vous savez qu'on a un rendez-vous, nous, au Bar de l'Hôtel. C'est tous les soirs, enfin, du lundi au jeudi, avec Pascal Chouvet, qui nous ouvre les portes à 20h pour nous faire passer un moment très, très relaxant. Il est 11h30, presque, à une minute près. On s'en va en Italie.
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0: On va aller à la fois à Genova et à Napoli. Et on a deux représentants de ces lieux, Alpha et Gigi D'Alessio. Fin août, ils se sont réunis pour ce titre « Genova et Napoli ». Alpha dit « Gênes et Naples se parlent depuis toujours de culture musicale et aussi deux générations qui se rencontrent. Il y a la mer, il y a les ports avec ses départs et ses arrivées. Et ces deux villes deviennent deux personnages, amoureux l'un de l'autre, qui sont éloignés, qui se manquent, mais restent liés. » Il chante « Nous sommes deux villes portuaires ». Italien et napolitain se mélangent et on tangue entre le sentiment d'amour profond, ressentir l'autre en son âme et puis en même temps pleurer son absence, ressentir le manque. Ils chantent aussi leurs différences et malgré tout leur union. Et avec toujours comme métaphore les deux villes, éloignées l'une de l'autre, avec chacune son histoire, ses traditions, mais beaucoup de choses qui les rassemblent. Pour Alpha et Gigi D'Alessio, c'est vraiment une chanson d'amour. Et Gigi D'Alessio explique qu'elle raconte deux villes qui, bien qu'éloignées, partagent la même âme, la même passion, la même manière de vivre les sentiments. Genova et Napoli se ressemblent. Elles chantent, rêvent, aiment et supportent avec la même intensité. Et là, on parle aussi de football. En fait, tout au long du morceau, il y a un lien qui est là. Il relie à la fois les deux personnes, deux villes, deux générations, deux cultures, et ensemble peuvent raconter une histoire commune. Alors, nous allons embarquer, monter à bord de ce bateau conçu par Alpha et Gigi D'Alessio et naviguer de l'une à l'autre. Genova et Napoli.

0: Deux villes, mais aussi deux personnages, un amour, une histoire qui les réunit. Genova et Napoli, le nouveau titre que se partagent Alpha et Gigi D'Alessio, qu'on écoutait dans Molto di più.
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Ah, mais qu'il tourne bien ce manège, hein, depuis les années 50. Beaucoup l'ont chanté, d'Edith Piaf à Yves Montand, passant par Régine, Joséphine Baker, Patricia Cass, Cœur de Pirate, Étienne Dao, et j'en passe. Et il continuera d'ailleurs de tourner. C'est un manège, le manège de la vie, le manège de l'amour. Cette question avait été posée à Edith Piaf. Est-ce que vous vous êtes dit, cette fois, cet amour-là, c'est pour toute la vie? Oui. De bonne foi, oui. Ça a été vrai une fois. Vous comprenez de qui je parle? Il ne faut pas le nommer et pourtant tout le monde le sait. Mais j'aime mieux qu'on ne le nomme pas. Lui, comme moi, il était vrai.

Freedom One. Il est le chouchou de ce mois de septembre, il s'appelle Cento. Il est zurichois et norvégien. C'est lui qui s'est fait flasher par le radar de la RTS, qui repère chaque mois un ou une artiste suisse. Et ça groove bien avec Cento et cette chanson « Walk ».

0: C'était deux mondes tellement différents, celui de Cento tout à l'heure, Walk, Cento qui est le radar de ce mois de septembre, et Barbara à l'instant du bout des lèvres. C'est Fanny de Poule qui arrive. Fanny de Poule qui a pas mal de concerts de prévus. Là, je suis sur son site. Alors, je vois qu'elle sera maîtresse de cérémonie au festival Découvrir à Cossonay du 24 au 26 septembre. Et puis, elle fera son spectacle Algorithme à Genève au théâtre de la Madeleine le 18 novembre. Le 19, elle sera à Puy. Enfin, il y a plein d'occasions de pouvoir voir Fanny de Poule sur scène.
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0: Noyée dans la masse, Fanny de Poule. On va terminer l'heure avec Françoise Hardy, une chanson qui est remixée par Bon Entendeur, Le Temps de l'Amour. Il y aura aussi Madonna, mais on jette un œil sur la route.
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0: Sur l'autoroute Genève-Lausanne, un retard de 3 quarts d'heure est à prévoir entre le Vangeron et Morges-Est en direction de Lausanne en raison d'un fort trafic. Sur l'axe Genève-Aosta, on annonce 2 heures et quart d'attente au péage français du tunnel du Mont-Blanc.

0: La Isla Bonita, Madonna avant les informations. 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Il est midi.
1: Virginie Langeroc.
2: C'était il y a tout juste 6 mois à Chiètre, dans le canton de Fribourg. Un homme s'immolait dans un bus, provoquant la mort de 5 personnes et la sienne. Toute la région a été marquée par ce drame. Après cet incendie, Carte Postale a examiné ses mesures de sécurité et pris des mesures supplémentaires, aussi bien pour les conductrices et conducteurs de bus que pour les cadres. Écoutez Nathalie Zenklussen, elle est porte-parole de Carte Postale.
3: On a dans les cartes postaux des checklists, donc on a fait un rappel concernant l'existence de ces checklists. Elles sont vraiment disponibles dans chaque véhicule pour le personnel, donc c'est un élément important quand vous êtes sous stress d'avoir ça à disposition. Et puis, on a mis en place des formations et des entraînements supplémentaires qui sont obligatoires sur des thèmes tels que l'évacuation, la protection personnelle de la conductrice ou du conducteur, l'alerte et la communication avec notre centrale de régulation. Et puis, on a aussi fait des choses pour nos cadres. On les a préparés et on a mis à disposition des contenus de formation et de coaching spécifiques pour accompagner les équipes.
2: Des propos recueillis par Muriel Balaman. Ce n'est pas une surprise, tant la rumeur couvait depuis plusieurs mois. Le Zonstax

0: dépasse les 330 000 exemplaires.
1: Alors comment Ringier explique aujourd'hui la disparition de cette édition dominicale ?
0: Par une baisse du lectorat, le Sonntagsblick n'est aujourd'hui tiré qu'à environ 75 000 exemplaires. Avec le nouveau Blick fürs Wochenende, Ringier propose une offre pour tout le week-end. Le journal monte aussi en gamme et se rapproche d'un magazine. Il comptera 96 pages, toujours en format tabloïd, mais sur un papier plus blanc et de meilleure qualité.
1: Alors ce regroupement le samedi ou cette disparition, est-ce qu'elle suscite des craintes, Valentin ?
0: Oui, notamment pour les livreurs de Presto, la filiale de La Poste qui assure la distribution des journaux le dimanche. Selon le syndicat Syndicom, près de 70 postes pourraient être supprimés et près de 500 personnes pourraient aussi voir leur temps de travail réduit. Syndicom demande donc à Ringier de participer à un éventuel plan social.
1: Merci beaucoup Valentin Jordil, vous êtes en direct de Zurich. En Suisse, toujours, l'écart entre les riches et les plus pauvres se creuse de plus en plus. C'est ce que montre en tout cas une étude publiée ce matin par le comparateur en ligne Comparis. Un peu plus de 1000 personnes représentatives ont été interrogées sur leur situation financière. Et pour les ménages dont les revenus sont les plus bas, Jean-Philippe Routz, les primes maladie pèsent très lourd.
2: Verdict du sondage, parmi les ménages qui ont un revenu brut jusqu'à 4000 francs par mois, 4 sur 10 se portent encore moins bien financièrement que l'année passée. Tout autre tableau, parmi ceux qui gagnent plus de 8000 francs, plus de la moitié d'entre eux peuvent s'offrir autant qu'en 2025. Ils peuvent aussi épargner et effectuer des investissements financiers, ce qui améliore leur situation. Pour les foyers les moins favorisés, les dépenses de primes d'assurance maladie sont pointées du doigt. Près de 60% des personnes qui déclarent se trouver dans une situation financière moins favorable en 2026 qu'en 2025 citent ce facteur comme l'une des raisons de cette dégradation. Plus d'un quart des personnes à faible revenu ont régulièrement des difficultés à payer leurs primes. Et ceci, malgré le fait qu'une majorité d'entre elles bénéficient d'une réduction individuelle des primes. Pour rappel, les primes 2027 seront annoncées d'ici la fin du mois, et selon les experts, la hausse devrait atteindre entre 3,7 et 5%, de quoi aggraver encore la situation des ménages les plus défavorisés.
1: Et nous suivrons cela, bien entendu. Merci beaucoup Jean-Philippe Routz, en direct de Bienne. L'augmentation d'un demi-point de TVA pour l'armée demandée par le Conseil fédéral ne passe pas en commission. Après celle des finances, la commission de la politique de sécurité du Conseil des États n'a approuvé donc qu'un relèvement de 0,2%. La commission est convaincue qu'il est quand même indispensable de prévoir un financement supplémentaire pour les acquisitions de l'armée. Elle approuve donc la création d'un fonds qui présente une capacité d'endettement maximale de 24 milliards. Une minorité souhaite faire passer ce montant à 26 milliards. En hockey sur glace, Patrick Fischer a été lourdement sanctionné par la Fédération internationale aujourd'hui. L'ancien sélectionneur de l'équipe de Suisse avait présenté un faux certificat Covid. C'était lors de son entrée en Chine à l'occasion des Jeux Olympiques de Pékin en 2022. Il avait été ensuite licencié avec effet immédiat par la Fédération suisse avant le Mondial 2026. Cette fois, c'est donc la Fédération internationale qui le sanctionne et qui le suspend pour 4 ans. Une suspension qui s'applique aux équipes nationales. Le technicien zurichois pourra toujours diriger des clubs. En tant que sélectionneur de l'équipe de Suisse, Patrick Fischer avait notamment hissé la Suisse à 3 reprises en finale d'un championnat du monde. L'été 2026 a clairement été le plus chaud jamais enregistré pour la Suisse, comme pour de nombreux pays. La température moyenne a dépassé de 0,4 degrés celle de l'été 2003, selon Météo Suisse. Le temps bien ensoleillé aujourd'hui sur le plateau, la plaine du Rhône et le Jura. Quelques nuages s'accrochent toujours sur les Préalpes et dans les Alpes. Quelques averses sont possibles en cours de journée. En pleine, température minimale 12, maximum 21 degrés avec une bise par moment modérée sur le plateau.
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4: La matinée n'est déjà plus qu'un souvenir. Bon, très proche, hein, oui. Il y a tant de choses qui appartiennent au passé, mais qui sont encore tellement importantes aujourd'hui. La musique va faire remonter des souvenirs avec Abba, Chris Rea, Morane. Et nos oreilles seront aussi à l'affût de découvertes. Il y en aura dans cette dernière heure d'échappée. On grimpe donc dans la machine à remonter le temps et nous voilà en septembre 2012. Long courrier, troisième album du groupe français Bébé Brune, où figure ce titre. Coup et blessure. 200.

Été indien, qui n'a rien à voir avec Joe Dassin, mais avec Oscar Anton. C'est son nouveau single. On parlera nouveauté à midi et demi avec Marine Kaltenbacher, qui va nous présenter dans le Véticus Harry Chou, artiste de Neuchâtel, qui va sortir un mini-disque le 30 octobre. D'ici là, Joseph Salvat, Marine avec Yoa, Camille Yembe, mais aussi Abba, Dancing Queen.

Joseph Salvat, donne-moi rendez-vous dans l'après-midi, in the afternoon. On peut même se donner plusieurs rendez-vous. Hein. Bon, si c'est pour se faire les yeux doux, je suggère 15h30 avec les mots bleus. Il y aura deux artistes aux univers bien marqués, Bertrand Belin et Barbara Carlotti, sur une chanson sensuelle, pleine de désir, d'érotisme, tout en restant élégante et poétique. Ah, c'est un joli programme, je vous le dis. 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

0: L'artiste suisse Sonia Heller, Smile When It Rains.
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0: Sur l'autoroute Genève-Lausanne, on compte jusqu'à une demi-heure de retard entre le Vongeron et Morges-Est en direction de Lausanne en raison d'un fort trafic. Et sur l'axe Genève-Aoste, l'attente au péage français du tunnel du Mont-Blanc se monte à 2h15.

0: Morane qui s'est envolée, la seule chose qui compte, il y avait France Gall. Il est 12h31, c'est la scène suisse à cette heure-ci avec Marine Kaltenbacher qui nous fait un portrait chaque jour d'un ou d'une artiste d'ici. Aujourd'hui ce sera à Neuchâtel.
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2: Aujourd'hui direction Neuchâtel puisqu'on parle de Harichou.

On parlait de lui en mai l'année dernière pour la sortie de son tout premier single qui s'appelait We Know. Eh bien, il est de retour avec un nouveau titre qui s'appelle Touch. C'est sorti vendredi dernier et c'est annonciateur d'un EP à venir. Un EP qui sortira le 30 octobre sur Blizzard Audio Club. Un EP dans lequel il parle d'anxiété, de dépression, de colère, de soif de vengeance et ensuite du désir, de l'envie, de moments intimes, puis finalement de l'amour qui revient et qui apporte de l'espoir et de la joie de vivre. Quand on demande à Harichou comment est-ce qu'il se décrirait, il dit du chaos, du drama et de la lumière. Alors en attendant son premier EP qui s'appellera Always Not Forever, on découvre le nouveau titre de Harichou dans Helvetikus sur RTS Option Music. Voici Touch.

Rien à fêter, et pourtant, le succès est au rendez-vous. Vous l'avez peut-être vu au Paléo Festival cet été. Elle est belge et congolaise, elle s'appelle Camille Yembe. Elle a sorti son premier album, Jeune et laide, qui est plutôt inspiré de sa propre vie, oui, c'est son regard aussi sur ce qui l'entoure. Elle a d'abord travaillé dans l'ombre, Camille Yembe, elle écrivait pour d'autres artistes, parmi eux Damso, et puis elle a peu à peu peaufiné son écriture, et on l'a découverte avec sa chanson Plastique, c'était il y a 2 ans, un titre bien diffusé en radio, on vous l'a beaucoup diffusé, nous en tout cas, qui lui a donné de la visibilité. Elle a été invitée dans plusieurs festivals, elle a aussi fait la première partie de concert d'Adèle Castillon. Oui, elle est très suivie, Camille Yembe, et maintenant avec son premier album, elle nous fait vraiment entrer plus intimement dans son univers. On the Beach, là on est avec Chris Rea, et puis on ira ailleurs avec le duo Polygone.

ailleurs. Ah oui, c'est un lieu abstrait où Polygone rêve de douceur. Polygone qu'on va recevoir parmi plein d'autres artistes suisses hein, pour la journée suisse de la musique. C'est bientôt, c'est le 17 septembre. Et donc de 9h à 17-18h, il y aura des groupes là, qui vont se succéder. Polygone sera là à 15h. Mais il y aura aussi Jemtem, Helvet, Ella Malherbe, Solang, Blue Boy Express, etc. On a encore quelques minutes avant la fin de cette échappée. Mais oui, 12h48, allons-y avec Edwin Collins, Girl Like You.

0: Princesse K.O., Yoa version avec Marine. 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
0: Le trafic est toujours dense sur l'autoroute Genève-Lausanne. Un retard d'une demi-heure est à prévoir entre le Vengeron et Morges-Est en direction de Lausanne et sur l'axe Genève à Ostes. L'attente au péage français du tunnel du Mont-Blanc se monte à 2h15. Patience! Mais on a ce qu'il faut, hein, pour patienter. Mr. Blue Sky.

0: Est-ce qu'on manque une minute des infos?
1: Oui.
0: Ça va pas être possible. Mr. Blue Sky, Electric Light Orchestra et celle qui hurle. C'est Victoria Turian avec vous tout à l'heure après les infos. Moi je vous souhaite un bel après-midi. Il est 13h.
2: Anne-Julie Rouze.
3: La productivité augmente, mais les salaires ne suivent pas. C'est le message de l'Union syndicale suisse aujourd'hui lors d'une conférence de presse. Selon l'USS, si le salaire médian suivait le même rythme que la productivité, il serait supérieur de 500 francs par mois aujourd'hui. La fêtière des syndicats demande une hausse générale des salaires de 2,5%. L'objectif, compenser leur renchérissement et la hausse des primes d'assurance maladie, tout en permettant aux salariés de profiter des gains de productivité. L'Union patronale suisse estime de son côté qu'une hausse moyenne de 1% est plus plausible. Le Conseil fédéral voulait augmenter la TVA d'un demi-point pour financer l'armée. C'est non pour la Commission de la politique de sécurité du Conseil des États. La Commission approuve toutefois un relèvement de 0,2 point de la TVA. Elle se dit convaincue qu'il est indispensable de prévoir un financement supplémentaire pour les acquisitions de l'armée. Elle approuve donc la création d'un fonds d'une capacité d'endettement de 24 milliards. La détérioration de la situation sécuritaire mondiale justifie cette mesure, selon les membres de la Commission. Dans l'Union européenne, les demandes d'asile sont en baisse, moins 17% sur un an. C'est le chiffre le plus bas enregistré depuis 5 ans. La transition politique en Syrie explique notamment cette baisse. Elle a fait chuter les demandes d'asile des Syriens et Syriennes. Et la guerre au Moyen-Orient, ces 6 derniers mois, ne s'est par contre pas traduite par une augmentation des demandes d'asile au sein des 27. Ce ne sont pas 30 pleureuses qui vont foutre ma carrière en l'air. Paris Match avait attribué ses propos à Patrick Bruel dans son édition du 3 septembre dernier, ce qui a poussé le chanteur à porter plainte contre l'hebdomadaire, notamment pour violation du secret de l'instruction. Patrick Bruel est inculpé dans 4 dossiers de violences sexuelles et il a récemment annulé la tournée qu'il devait entamer début

0: Centre du Valais-Roman, postulat qui demande l'introduction d'une assurance perte de gain maladie obligatoire pour les chômeurs. Le canton pourrait ainsi suivre l'exemple de Genève et de Vaud qui l'ont déjà mis en place. Actuellement, une personne au chômage qui tombe malade touche des indemnités pendant 30 jours. Passé ce délai et sans assurance privée, elle ne perçoit plus rien. C'est à cette situation que s'attaque le postulat validé aujourd'hui en Valais. Le Zone Tax Blick va disparaître à la fin de l'année. C'est ce qu'a annoncé l'éditeur Ringier hier soir. Le plus ancien journal dominical de Suisse laissera sa place dès janvier à un nouveau titre. Blick für Wochenende, le Blick du week-end. Météo cet après-midi, le ciel sera bien ensoleillé, sauf sur les Préalpes et dans les Alpes. Quelques averses parfois orageuses dans les Alpes valaisannes. En pleine, minimum 21 degrés avec une petite bise sur le plateau. Demain, vendredi, bien ensoleillé aussi, malgré des passages nuageux pendant la matinée. Le week-end suivra la même tendance.
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4: Il paraît qu'il faut commencer la journée avec de bonnes résolutions. Oh, commencer à 13h, mais enfin ma bonne dame, continuez plutôt. Alors on va continuer avec de bonnes chansons, c'est déjà beaucoup moins fatigant. Des mélodies qui nous réveillent les papilles, les souvenirs. D'autres qui donnent envie de danser dans la cuisine, pourquoi pas. Et puis il y a celles qui arriveront sans prévenir et qui nous remettront le cœur à l'endroit. Ici, on ne promet pas de résoudre tous les problèmes du monde, oh que non. Mais pendant ces 3 heures, on va peut-être au moins essayer de les mettre en musique. Soyez donc les bienvenus.

Oh là là, qu'est-ce que c'est joli, hein. Il s'appelle Hiro, c'est sorti il y a à peine un mois, son premier titre c'était Heureux, voilà. Et puis là, on a entendu S'aimer, l'album s'appelle Faille, et je trouve, pas Faille comme notre collègue Fayrouz, non. Faille, F-A-I-2-L-E-S, et ça fait rudement du bien. Voici les Cure, hein.

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0: Revolver, avec en duo Opinard et le Suisse Assiel, un peu de bossa et de mélancolie dans une après-midi où on se laisse faire, et même si une larme venait à couler sur votre joli visage et que vous êtes un boy, eh bien laissez faire, ce n'est pas Cure qui me contredira, ni d'ailleurs Feu Chatterton. Ce qu'on devient.
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L'excellente Gilles Kaplan. Tout ce qui nous sépare, sorti en 1990 de l'album La Charmeuse de Serpent. Ce qu'on devient de Feu Chatterton, c'était juste avant. Une bien jolie balade de mélancolique à souhait, qui parle du temps qui passe, de la nostalgie, de l'évolution des sentiments amoureux. Voilà, extrait de leur excellent Labyrinthe. Et d'ailleurs, à propos de Feu Chatterton, si vous avez raté Une vie en vinyle, dimanche dernier à 20h, avec Feu Chatterton, justement, avec Sébastien, je ne me souviens plus de son nom de famille, et puis Arthur Théboul qui était au micro de Cassien Bray, eh bien il y a séance de rattrapage toujours sur rts.ch, Une vie en vinyle. Voici Leon Bridges qui revient avec ce titre bien beau, ah là là, nostalgie aussi, Hold On.

0: Hold On. L'histoire de, voilà, de ce type qui n'a pas du tout envie de que cette relation s'arrête. Voilà, ça arrive parfois. Le type en question, est-ce que c'est Leon Bridges ou est-ce qu'il a totalement imaginé cette histoire? Nous ne le saurons jamais vraiment. Et ça n'est pas très grave. 13h30, pile poil, vous avez rendez-vous avec Suisse Attitude.
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0: Il y a des voix qui chantent un pays, et puis il y a celles qui en portent plusieurs. C'est le cas de Elina Douni, née à Tirana, en Albanie. Elle arrive en Suisse à l'âge de 10 ans et grandit ici, en Suisse, entre deux langues, deux cultures, deux façons peut-être de regarder le monde. Elle étudie le piano classique avant de trouver, du côté du jazz, un espace suffisamment vaste pour y déposer toute son histoire. Sa voix magnifique fera le reste. Profonde, délicate, parfois presque murmurée, avec cette façon très spéciale de laisser entrer le silence dans la musique, la magnifique Elina Douni. Le jazz rencontre les chants traditionnels des Balkans, les souvenirs de l'Albanie, les textes de sa maman, mais aussi la chanson, la folk et l'impro. Elle chante en albanais, en français, en anglais, comme si les frontières n'étaient finalement que des lignes sur une carte. Son talent l'a menée bien au-delà de la Suisse, notamment sur le prestigieux label ECM. Mais dans sa musique, il y a quelque chose de très intime, l'exil, les racines, le voyage, et cette question toute simple qu'on se pose parfois, où est-ce qu'on se sent chez soi? Peut-être justement là où quelqu'un nous écoute. Elina Douni, une voix d'ici, venue d'ailleurs, c'est notre Suisse Attitude aujourd'hui.

Viva la vida avec Michel Fugain à l'instant, et tout à l'heure nous étions avec Elina Douni, et ce titre absolument magnifique, très introspectif, très lié à sa terre, Amara Terra Mia. Justement, c'est le titre que l'on vous proposait. On va retourner en Suisse, ou plutôt s'y installer vraiment et se poser, avec une nouveauté qui s'intitule Let the Rain Fall Down on Me. Ils sont lucernois, c'est Mono Moshi ou Mono Moki. En tout cas, ce qui est assez chouette avec ce groupe-là, c'est qu'ils aiment bien faire tout eux-mêmes. Voilà, ils enregistrent, ils produisent leurs morceaux de manière totalement indépendante sur un magnétophone en plus des années 80. Donc ça donne quelque chose de très organique et de à la fois très chaleureux. Mono Moki.

C'est vrai que ça fait tout de suite quelque chose de repenser à Bonnie. Bonnie qui est partie le 8 juillet à seulement 75 ans. Elle est encore un petit peu avec nous cet après-midi. Total Eclipse of the Heart. Oui, non, je ne vais pas vous la faire en anglais. Il ne faut quand même pas déconner non plus. Louis Chédid était avec nous tout à l'heure avec un scoop. Corinne, je danse le Mia, back dans les bacs.

0: Parce que c'est joli, hein. Pas de temps de chichi pompon, Ezequiel Paillès, c'est sorti il n'y a pas très longtemps, hein. C'était au printemps de cette année, et vous avez forcément dû reconnaître un petit peu la référence au Samba da Minha Tierra. Pardon pour l'accent, sorti en 1957, ça a été popularisé par João Gilberto, et c'est vrai que ici, Ezequiel Paillès le mélange assez bien avec de la samba et un petit peu de sa pop à lui. Tout à l'heure, nous étions en compagnie de Corinne qui, elle, revisitait totalement le tube mythique de IAM, franchement, je danse le Mia, back dans les bacs, avec un peu de groove, un peu de rétro, un peu de disco-funk. Et de ça, nous sommes également très friands sur RTS Option Musique, et encore plus l'après-midi, puisqu'on a le temps et on prend le temps.
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0: Est-ce que vous serez là après les informations? En tout cas, nous, on bouge pas le bateau jusqu'à 16h. 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Il est 14h.
2: Anne-Julie Rouze.
3: L'OTAN restera forte quel que soit le résultat des élections en France. Déclaration du secrétaire général de l'OTAN, Marc Rutte, en référence à une possible victoire de l'extrême droite à la présidentielle française qui aura lieu en mai 2027. Ce scénario inquiète, c'est les alliés de l'OTAN. Beaucoup redoutent un moindre soutien de la France à l'Ukraine et une attitude plus conciliante vis-à-vis du Kremlin. En France toujours, la Fédération française de football n'apportera pas son soutien à la candidature de Gianni Infantino, candidat pour un nouveau mandat à la présidence de la FIFA en mars 2027. La FFF rejoint ainsi la position d'autres fédérations européennes comme l'Italie, la Belgique, la Suède ou encore l'Écosse. Elles ont aussi lâché le patron de l'instance mondiale. Gianni Infantino se retrouve fragilisé depuis des semaines après son projet d'ouvrir la Coupe du Monde à des investisseurs privés. Projet finalement retiré. Le paquet d'accords entre la Suisse et l'Union européenne a été approuvé ce matin par une commission côté européen. Ces accords portent notamment sur la libre circulation des personnes, le commerce et les transports. Il reste d'autres étapes avant l'entrée en vigueur des accords. Le Parlement européen devra revoter en séance plénière avant la fin de l'année. En Suisse, le peuple aura le dernier mot lors d'une consultation populaire attendue en 2027. Moins de logements vacants dans le canton de Neuchâtel. Après avoir connu une légère augmentation entre 2024 et 2025, le canton de Neuchâtel est confronté à une baisse du nombre de logements vacants. C'est ce qu'a indiqué aujourd'hui la chancellerie d'État. Deux des quatre régions du canton connaissent ainsi des situations de pénurie de logements. Il s'agit du littoral et du Val-de-Rue. La situation apparaît plus détendue dans les montagnes et dans le Val-de-Travers. Plus de 200 tonnes de microplastiques atterrissent chaque année dans les sols et les eaux suisses. Selon une étude du Laboratoire fédéral d'essai des matériaux et de recherche, 40% de ces particules finissent sur les terres agricoles, dans les lacs et dans les rivières. Les microplastiques représentent une menace pour la santé humaine, bien que leurs effets précis nécessitent encore des recherches approfondies. Le Zone Tax Blick disparaîtra à la fin de l'année. L'éditeur Ringier l'a annoncé hier soir. Le plus ancien journal dominical de Suisse laissera place dès janvier à un nouveau titre, Blick fürs Wochenende, le Blick du week-end. Ringier justifie la disparition du Zone Tax Blick par une baisse du lectorat. Le Zone Tax Blick n'est aujourd'hui tiré qu'à environ

0: Du soleil pour la suite, pour la suite de l'après-midi. Quelques averses sont possibles dans les Alpes valaisannes. En pleine, maximum 21 degrés avec une petite bise sur le plateau. Demain vendredi, bien ensoleillé aussi, malgré des passages nuageux pendant la matinée. Il fera minimum 10 degrés, maximum 22 avec une faible bise sur le plateau. Le week-end suivra la même tendance.
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3: On ne sait jamais vraiment très bien où se cache la poésie, dans un rayon de soleil, sur une table, dans le sourire d'une inconnue, dans un café encore un peu chaud, ou alors dans les trois premières notes d'une chanson qu'on avait totalement oubliée. Et soudain, voilà, on a 14 ans, on est amoureux, il fait beau, on connaît toutes les paroles par cœur. Enfin, presque toutes. Aujourd'hui, jusqu'à 16h, on va chercher ces petits instants-là, de la musique, de la tendresse, et quelques bonnes raisons d'être ici avec vous, et d'être joyeux, et celle qui débarque tombe à point nommé. Voici Jane Birkin et les Négresses Vertes pour une reprise de La Gâteloup. Bienvenue!

Cette rencontre entre la Suédoise Tovelo, voilà, non Tovelo, je pense pas Tovelo, et Stromae s'est faite il y a une dizaine d'années. En 2025, voilà, pendant un festival Coachella, et elle a été totalement admirative du travail de Stromae, elle le lui a dit. Il semblerait que lui aussi était très admiratif de son travail à elle, et c'est pour ça qu'il a accepté de chanter des fleurs sur cet album Estrus, sorti il y a peu. Les Négresses Vertes et Jane Birkin étaient là. Pour débuter ce nouveau bal avec le temps jusqu'à 16h. Et c'est Jason Mraz qui continue dans un petit reggae tout sympa, tout pop, qui fait du bien.

sur ce morceau, Arthur H. mêle la langue française au célèbre refrain anglais de Pink Floyd, On the Dark Side of the Moon. Voilà, pour parler d'une sorte de voyage mystique, l'inconnu, la quête d'une présence mystérieuse. Et ça lui va plutôt bien. Et c'est pas d'hier, hein, c'est plutôt d'avant-hier même, sur l'album Soleil Dedans, sorti en 2014, L'autre côté de la Lune. Puis juste avant, nous étions en compagnie de Jason Mraz, Make Love. On reste en Suisse avec Akash, Spill It Out. Boom Boom, dans quelques instants, nous emmènera au Pakistan avec Emmanuel Binchedler.

Bernard Lavillier, solitaire. Bah oui, ce sont des choses qui arrivent, il faut nous écouter, Bernard, et tout ira beaucoup mieux. J'en suis à peu près sûre. Tout à l'heure, nous étions avec les Suisses de Cash, Spill It Out. Ouh, c'était pas mal, hein. Ça donnait, hein. Donc quelque chose de plus doux, de plus acoustique, avec Angèle. Et puis après, Go Pakistan, avec Emmanuel Binchedler. 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

Chedler. Direction le Pakistan aujourd'hui dans Boom Boom avec une chanson que vous pourriez entendre si vous croisez de la musique ou si vous passez du temps avec la jeunesse pakistanaise. Le Pakistan, 240 millions d'habitants, un quotidien à l'équilibre assez fragile. Le regard se dirige en direction du grand voisin, l'Inde, avec qui le Pakistan ne cesse d'avoir des tensions. Et les deux pays ont des problèmes politiques qui sont inversement proportionnels à la proximité de leurs deux peuples. La jeunesse pakistanaise est très fortement influencée par les courants, les modes, les musiques indiennes. La culture ne fait presque qu'une dans cette région. Et donc, on a capté au Pakistan un artiste du Punjab, mais qui vit aussi au Canada, qui s'appelle Karan Aujla. C'est un des artistes les plus connus actuellement et donc on l'entend beaucoup en Inde, c'est sûr, au Royaume-Uni aussi, où la communauté indo-pakistanaise est très importante et évidemment au Pakistan. On l'écoute avec la chanson I Really Do, prononcée à la façon hindi. C'est une chanson qui se trouve sur son dernier disque qui s'appelle P-Pop Culture.

Karan Ojila, Airilidou, carte postale pakistanaise aujourd'hui, une chanson entendue au Pakistan, mais d'un musicien originaire du Pendjab voisin en Inde. 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

0: Il est auteur, compositeur, interprète américain. Il vient du Vermont.
1: Vermont.
0: Et d'ailleurs, c'est une expression là-bas qui veut dire la saison des bâtons. Ça désigne la période de stick season, le titre. Hein. La saison des bâtons, la période de, c'est cette période de transition un peu compliquée pour certaines personnes entre l'automne et l'hiver. Voilà, ce moment où toutes les feuilles qui étaient si colorées, si belles, tombent, laissent les arbres un petit peu nus comme des bâtons, et puis la neige est prête à arriver pour embellir à nouveau le paysage. Voilà. Sinon, Romano Bianchi. Ah oui, bon, vous dire quand même que juste avant, il y avait Alain Souchon, jamais content. Et puis sinon, Romano Bianchi, il se fait appeler comme ça, mais il est Genevois en fait. Hein. Son vrai nom, c'est Desus. Voilà. Auteur, compositeur, interprète et guitariste suisse qui aime bien en fait raconter des histoires. Alors lui, il est plus dans quelque chose aussi d'intimiste. J'ai gagné en profondeur, c'est le titre qu'il vous propose.

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Nous voilà rassurés. Lorsque Michel Polnareff nous le dit comme ça, moi, je lui fais confiance. J'ai gagné en profondeur, non, pas moi, mais plutôt celui d'avant, notre ami Romano Bianchi et ses Ocean from the Blue et Nuit incolore qui reprennent le flambeau, balade en ville.

Hit the Road Jack. Oh là là, quelle voix magnifique celle de Ray Charles. Il faut profiter hein, de l'écouter encore, d'aller voir des enregistrements de lui, parce que c'est vrai que ça fait du bien toujours, ça remet un petit peu les pendules à l'heure. Ocean from the Blue tout à l'heure, et Nuit incolore pour une balade en ville. Là, on aurait envie à 14h54 de vous offrir quelque chose d'un petit peu plus foufou. Alors, qu'est-ce qu'on a dans notre besace? Bon, je sais déjà, ça vous dirait d'aller sur un bateau. Pas n'importe où, hein. Sous les tropiques, même les sunlight des tropiques, avec un certain Gilbert Montagnier. Oh yeah.

0: Nicky Light Cherry pour terminer cette heure. Falling in love again and again. Et les informations qui arrivent dans quelques instants. Nous serons là juste après. Vous aussi, vous avez bien raison. 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Il est 15h.
1: Anne-Julie Rouze.
2: Le site de vente en ligne Galaxus inaugure un nouvel entrepôt à Bullach, dans le canton de Zurich. Le détaillant, propriété de Migros, entend ainsi répondre à un besoin de stockage pour des articles très demandés. Le lait d'avoine, les piles, les écouteurs ou encore les capsules de café figurent parmi les articles les plus demandés. Leurs commandes seront désormais prises en charge depuis la région zurichoise. Le site est opérationnel depuis le début du mois et environ 150 personnes y travailleront à terme. L'augmentation de 0,5 points de TVA pour l'armée demandée par le Conseil fédéral ne passe pas en commission. La commission de la politique de sécurité du Conseil des États n'a approuvé qu'un relèvement de 0,2 points. Et elle a approuvé la création d'un fonds d'une capacité d'endettement de 24 milliards pour les acquisitions de l'armée. La détérioration de la situation sécuritaire mondiale justifie cette mesure selon les membres de la commission. La prime de démolition dédiée aux constructions hors des zones à bâtir sera instaurée en Valais. Le Parlement valaisan a accepté aujourd'hui à l'unanimité le décret qui modifie la loi d'application fédérale sur l'aménagement du territoire. La prime de démolition ne concerne que les constructions érigées légalement hors zone à bâtir. Les députés ont reconnu la nature sensible de la révision de la loi sur l'aménagement du territoire qui fera encore l'objet de développements futurs. Dans l'Union européenne, les demandes d'asile sont en baisse, moins 17% sur un an. C'est le chiffre le plus bas enregistré depuis 5 ans. La transition politique en Syrie explique notamment cette baisse. Elle a fait chuter les demandes d'asile des Syriens et des Syriennes. Et la guerre au Moyen-Orient ces 6 derniers mois ne s'est par contre pas traduite par une augmentation des demandes d'asile au sein des 27. Le président français Emmanuel Macron appelle l'Europe à développer ses propres vols habités avec une première capsule européenne habitée dans 10 ans. Il veut également assumer pleinement la préférence européenne dans l'espace. Le président français s'exprimait aujourd'hui lors d'un sommet international sur l'espace à Paris. En allant à pied à l'école, tu respectes ton environnement. C'est le mot d'ordre en Suisse de la journée internationale à pied à l'école. Elle aura lieu le 18 septembre prochain. Plus de 10 000 enfants y participeront aux quatre coins de la Suisse. Écoles, communes, associations de parents d'élèves et personnalités politiques ont répondu au rendez-vous. Plusieurs activités seront organisées autour de l'observation de la nature. Par exemple, des fresques de Land Art seront réalisées avec des éléments naturels collectés sur le chemin de l'école à Jura, dans le canton du Jura et à Fribourg. Hockey sur glace, Patrick Fischer, lourdement sanctionné par la Fédération internationale. Il avait présenté un faux certificat Covid lors de son entrée en Chine à l'occasion des Jeux Olympiques de Pékin 2022. L'ancien sélectionneur de l'équipe suisse avait été licencié avec effet immédiat par la Fédération suisse avant le Mondial 2026. Aujourd'hui, la Fédération internationale le suspend pour 4 ans, révèle la NZZ. Une suspension qui s'applique aux équipes nationales. Le technicien zurichois pourra toutefois diriger des clubs. Un ciel bien ensoleillé au

Thierry. Moi, je sais. Aussi deux, trois chansons d'amour, évidemment. Et puis un vieux morceau, là, qu'on refuse obstinément de trouver ringard. Oui, un plaisir coupable, comme on pourrait dire. Moi, je sais exactement de quoi il s'agit. Et quelque chose de très entraînant aussi pour les jours où tout fout le camp, parce que la musique, elle a du pouvoir, en tout cas. Elle ne change pas forcément toute une journée, mais elle change souvent la façon dont on va l'envisager, dont on va la regarder. Alors, aujourd'hui, je vous propose de monter légèrement le volume. On ouvre grand les fenêtres et on laisse entrer un peu la joie. Pour le reste, on va improviser, comme dans les meilleures chansons d'ailleurs. L'affaire Louise Trio ouvre le bal.

Ça reste toujours en tête ces trois petits non, il y en a quatre. Gardien de nuit avec Francis Cabrel pour Le Soldat Rose, cette comédie musicale faite pour les enfants par M et toute la famille Chédid. C'était, ma foi, il y a déjà quelques années, mais en 2007. Tout à l'heure, nous étions avec le Suisse Kings Elliot, Born Blue. Et je crois que, oui, ben voilà, sorry, scusa, lo siento, pinguini tattici nucleari. C'est pas tout à fait le bon accent. Et Karine, elle est déjà partie. Je lui demanderai pour la prochaine fois. Je sais pas pourquoi je continue à parler. En tout cas, elle sera là dans quelques instants pour les mots bleus, évidemment.

0: Les mots bleus. Karine Delphini.
1: Je commence par l'une des petites histoires vraies de Sophie Calle. Sur le bureau traîne négligemment depuis des années une lettre d'amour. Je n'avais jamais reçu de lettre d'amour. J'en ai commandé une à un écrivain public. J'ai reçu, 8 jours plus tard, une belle lettre de 7 pages, écrite en vers, à la plume. Elle m'avait coûté 100 francs et l'homme disait « Moi, sans faire un geste, j'ai été partout où vous alliez. » Mais quelle bonne idée de s'être commandé des mots bleus, ma foi. Hein, quand on est en solo, on fait comme on peut, on s'invente un amour romanesque. Rien n'est trop beau. Mais eux, par contre, nous racontent une histoire à deux et c'est comme si les gestes accompagnaient la parole. Deux corps en mouvement qui dialoguent, qui se répondent. Il émane beaucoup de désir et de sensualité et de poésie aussi dans la chanson que se partagent Bertrand Belin et Barbara Carlotti. L'aube posée. Rien qu'avec le titre, on a déjà un décor qui se forme, une luminosité douce qui installe une atmosphère. Et il y a cet homme et il y a cette femme. Et ils ne sont pas en train de faire un Monopoly. Bertrand Belin a tenu à ce que ce soit Barbara Carlotti. Il aime la grâce de sa voix, la noblesse de son timbre, comme il dit. Chanter ensemble le désir, l'érotisme, mais sans caricaturer. C'est subtil, élégant, délicat. Intime, leurs deux voix entrent en contact, se cherchent. C'est un moment suspendu, le temps n'existe plus. Il y a beaucoup d'images dans cette chanson, de mots qui suggèrent et nourrissent notre imaginaire. Et la nature vient embaumer l'air. L'aube posée, Bertrand Belin et Barbara Carlotti.

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1: Elle se marie tellement bien, leur deux voix. C'était un pur moment d'envoûtement et d'enchantement. L'aube posée. Bertrand Belin et Barbara Carlotti nous ont donné leurs mots bleus.
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Quand ça balance, oh là là, mais quel kiff absolu, sorti en 1964 sur un album mythique de Michel Legrand, chante et s'accompagne. Voilà, véritable déclaration d'amour au swing et à ce tempo qui virevolte, qui fonctionnait très bien avec sa personnalité à Michel Legrand. Tout à l'heure, nous étions avec Olivia Dean, The Hardest Part. J'adore Billy Bird qui s'installe. Je me rappelle de tout. Eux, ils vont s'installer dans quelques instants. Marine Kaltenbacher, Philippe Martin pour Tandem.

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Les dimanches à la con, oh là là, mais qu'est-ce que ça fait du bien. C'est rime avec colle, avec école, avec tous ces souvenirs qui nous collent justement à la peau, si joliment racontés par Renaud. C'était en 1991, sur son album Marchand de cailloux. Et même Billy Bird, tout à l'heure, le disait, je me rappelle de tout, absolument.

Serge Cancan, Monsieur Sainte-Nitouche, le tube de la franco-malienne Ina Modia, extrait de l'album Love Revolution. Et avant de retrouver nos deux petits révolutionnaires, Marine et Philippe pour Tandem, eh bien, il y a Tears for Fears qui a encore quelques conseils à vous donner pour les jeunes corazones.

0: Eh ben, Soon est déjà là. Oui, ben voilà, on est devenus vieux. J'espère qu'on les a écoutés, les conseils pour les jeunes cœurs. En tout cas, les deux qui viennent juste après n'écoutent jamais rien ce qu'on leur dit. Philippe Martin, juste à côté de moi.
1: Jamais.
0: Marine Kaltenbacher, juste après les informations. Elle écoute plutôt. Que votre vie soit belle, que votre après-midi soit douce. Il est 16h.
2: Anne-Julie Rouze.
3: Le transport de fret à travers les Alpes suisses a globalement augmenté au premier semestre, mais les marchandises ont davantage emprunté la route que le rail. C'est ce qu'indique aujourd'hui l'Office fédéral des transports. Le nombre de courses de camions a bondi de 7% contre 3% pour celles en train. Le fret ferroviaire est pénalisé par de nombreux chantiers, notamment en Allemagne. Aucune amélioration n'est attendue avant 2030. Le Conseil fédéral prévoit donc des moyens financiers supplémentaires pour le fret ferroviaire transalpin. La Banque Centrale Européenne relève ses taux. Le principal taux directeur a été relevé d'un quart de point à 2,5%, son plus haut niveau depuis mars 2025. La BCE invoque des perspectives hautement incertaines, des risques d'inflation et des risques de baisse pour la croissance économique. Galaxus inaugure un nouvel entrepôt à Bullach, dans le canton de Zurich. Le site de vente en ligne, propriété de Migros, entend ainsi répondre à un besoin de stockage pour des articles très demandés. Les boissons au maté, les cartouches d'imprimante ou encore les couches figurent parmi les articles les plus demandés. Leurs commandes seront désormais prises en charge depuis la région zurichoise. Le site est opérationnel depuis le début du mois et environ 150 personnes y travailleront à terme. Et ce chiffre, près de 200 tonnes de microplastiques transportées par les airs parviennent chaque année dans les sols et les eaux suisses. C'est une équipe de chercheurs de plusieurs instituts, dont le laboratoire d'essai des matériaux de recherche, qui l'indique. Ils ont recueilli des échantillons durant un an sur 5 sites et réalisé des projections de leurs mesures. Conclusion, 200 tonnes de microplastiques se déposent sur le territoire, dont une dizaine de tonnes dans les cours d'eau et 78 dans les terres agricoles. Le statut de divorcé devrait disparaître en Suisse. Le Conseil fédéral soutient une motion de la conseillère nationale PLR fribourgeoise Nadine Gobet. Pour elle, le divorce doit rester enregistré comme un événement d'état civil sans constituer un statut civil distinct. La motionnaire, soutenue par des élus de tous bords politiques, propose que l'information reste enregistrée dans l'historique de l'état civil. Dans sa réponse publiée aujourd'hui, le Conseil fédéral s'est montré favorable à cette modification. Les deux premières Stolpersteine de Suisse romande ont été posées à la Chaux-de-Fonds. Ces pavés de béton ou de métal créés par un artiste berlinois honorent la mémoire d'une victime du nazisme déportée en raison de son appartenance juive. Une manifestation a réuni ce matin la communauté juive de la métropole horlogère et les autorités communales. Un pavé rappelle la mémoire du chaux-de-fonnier André Weil, déporté à Auschwitz, où il est décédé à l'âge de 48 ans. Ce projet mémoriel compte plus de 116 000 Stolpersteine à travers le monde, répartis dans une trentaine de pays. L'exposition de la tapisserie de Bayeux a ouvert ce matin au British Museum de Londres. Après avoir été accueillis par des membres du musée en tenue médiévale, les visiteurs disposent d'une quarantaine de minutes pour admirer la célèbre broderie qui mesure près de 7 mètres de long et qui date d'un millénaire. Cette œuvre jouit d'une popularité digne d'une rockstar selon l'hebdomadaire The Economist. Le Times affirme qu'une véritable tapestry mania s'est emparée du pays. Temps bien ensoleillé en fin d'après-midi sur le plateau et en plaine du Rhône, toujours nuageux sur les Préalpes et dans les Alpes. Quelques averses éparses, parfois orageuses, sont encore possibles dans les Alpes valaisannes. Demain, temps bien ensoleillé, température en plaine minimum 10, maximum 22.
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0: un data center en Inde et d'avoir une ferme de téléphone portable. Vous croyez pas?
1: Non, il est bon joueur. Il est bon joueur et défend bien ses artistes.
0: Bon, aujourd'hui, on est de retour. Aujourd'hui, c'est jeudi. Jeudi, c'est le jour de l'agenda des auditeurs et auditrices. Où partons-nous tout à l'heure à 16h30?
1: On partira rejoindre Licia Chéri qui va nous parler de l'histoire du soir. Ce sera le 25 septembre, ça se passera à Genève. Toutes les informations à 16h30.
0: Vous lisez des histoires le soir avant de vous endormir?
1: Oui, j'aime beaucoup lire.
0: Quoi, des histoires d'horreur?
1: Non.
0: Moi je lisais le livre, vous n'avez pas connu le livre dont vous êtes le héros? Victoria a connu peut-être, Victoria
1: oui.
0: Turion. C'est génial, c'est une histoire que vous lisiez le soir et en fait vous choisissez la suite de l'histoire. Il y a des dés. Est-ce que vous voulez ouvrir cette porte, aller à la page 8? Est-ce que vous voulez passer votre chemin à la page 10? Non?
1: Ah non, alors ça j'ai jamais eu. mais je ferai, du coup, vous m'en prêtez un?
0: Volontiers. Bon, les Spin Doctors, ça vous parle?
1: Oui, Two Princes.
0: Exactement, 1993, je vous raconte l'histoire derrière ce groupe et l'histoire de ce titre. C'est dans notre compact 90s, c'est d'ici 1h10. Tout précisément, et puis voilà, on a tout ce qu'il faut pour passer une bonne fin d'après-midi avec vous.
1: Et on démarre avec Dua Lipa, Don't Start Now.

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0: Les Cowboys Fringants avec l'horloge et l'horloge tourne 16h12.
1: C'est Mickaël Miro ça qui chante ça.
0: L'horloge tourne, les minutes sans les rides.
1: 076. Vous connaissez les paroles de...
0: De Mickaël Miro ?
1: Mais oui,
0: j'aimais bien cette chanson à l'époque. Ça. Je l'écoutais sur MCM Top.
1: Mais non.
0: Ouais.
1: Mais c'est pas vrai. Ça me rappelle des souvenirs, tout ça.
0: C'était trop bien, les clips.
1: Concurrent d'MTV de l'époque. Mmh. 076 400 22 77, numéro qui vous permet de nous dire bien plein de choses. Si vous avez envie d'entendre, je sais pas moi, quelque chose dans les bouchons sur le retour du travail, une chanson qui vous fait plaisir, bah, vous nous le dites, 076 400 22 77. Et surtout, dites-nous pourquoi. Dites-nous pas seulement « J'aimerais Coldplay ». Vous dites « J'aimerais Coldplay »
0: parce que ça Philippe fait plaisir, Martin adore. Ouais. Par exemple.
1: Ou parce que je les ai vus en concert.
0: La suite, c'est notre radar de ce mois de septembre. Il s'appelle Cento, il vient de Zurich et on l'écoute avec « Walk ».

0: Le feu et la pluie, des éléments opposés qui se mélangent dans cette chanson d'Adèle, Set Fire to the Rain. C'était en 2011 sur l'album 21.
1: Le feu et la pluie, c'était pas une chanson des Nous c'est nous. Vous vous rappelez des Nous c'est nous? C'est le premier groupe de Jean Dujardin, humoristique. L'eau ça mouille et le feu ça brûle. Vous vous rappelez pas de cette chanson, les Nous c'est nous?
0: Non, moi j'avais les Inconnus beaucoup.
1: Ah ouais. C'était du genre, les Nouveaux Inconnus, 076 401 277 pour nous envoyer vos messages, choisir pourquoi pas des titres que nous mettons de ci de là dans la programmation pour vous faire plaisir, puisque c'est le but de vous faire plaisir. On va parler de littérature enfantine dans quelques minutes, c'est ça?
0: Exactement, avec Lucia Chéry qui viendra nous parler d'un nouveau projet à Genève qui s'appelle L'Histoire du Soir.
1: Sia, dans quelques minutes, Gimme Love, Donne-moi de l'amour. Et puis alors là, un petit mot sur Zoé Mé
0: qui avait participé à l'Eurovision à Bâle il y a 2 ans maintenant, avec ce titre, Voyage, très épuré.

0: avait tout à l'heure Gimme Love Sia, Zoé Mé voyage et c'est à qui le tour? Et bien c'est à l'agenda.
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2: Et aujourd'hui on accueille Licia Chéri qui va nous parler des éditions visibles. Bonjour Licia.
0: Ah, Licia, une fois.
2: Vous êtes là?
3: Oui.
2: Vous êtes avec...
0: Vous êtes de nouveau perdu.
2: On vous entend bien maintenant.
3: Non mais vous... Ah d'accord, j'ai eu peur là.
0: Non, là maintenant on vous entend. Mais vous savez quoi? Faites l'antenne avec la jambe gauche et le bras droit.
3: Non, c'est la jambe droite et le bras gauche.
0: Eh ben, écoutez, ça va aussi. Tant qu'on vous entend, c'est l'essentiel.
2: Alors Licia, il y a une librairie à Genève qui va nous intéresser aujourd'hui. Ça s'appelle les Éditions Visibles. Et il y a un tas d'ateliers. Aujourd'hui, c'est la journée porte ouverte. Comment ça se passe cette journée porte ouverte déjà?
3: Incroyable. On a eu tellement de monde. Et surtout, il y avait toutes les personnes qui s'étaient déjà inscrites pour les ateliers. Parce qu'on a fait des ateliers Fabrique ton mini-livre. Mmh. Et puis, tous ceux qui se sont dressés aux ateliers, et puis on a trouvé de la place pour tout le monde, donc c'était génial.
2: Donc on peut créer son mini-livre, on devient auteur, autrice, le temps d'un instant.
3: Exactement, et à la fin, il y a le tampon des éditions visibles pour montrer que c'est une œuvre éditée.
0: Un petit mot sur les éditions du visible, ça consiste en quoi cette librairie, et puis surtout ces collections qui vont avec?
3: Les éditions visibles, en fait, c'est vraiment pour donner de la visibilité à tout ce qui normalement est invisible dans la littérature jeunesse. Donc ça va être les personnages qui sont racisés, ça va être des sujets dont on parle pas souvent comme les familles recomposées ou la mort subite. Parce que très souvent, on parle de la mort avec la maladie, etc. Mais il y a des gens qui perdent des proches dans des accidents de voiture ou autres. Et puis, il y a très peu de livres qui aident à traverser ça. Donc nous, c'est ça le but, en fait, c'est d'offrir ces livres qui n'existent pas.
2: Et de leur permettre de créer leur propre mini-livre. Et puis, il y a plein d'autres propositions. Il y a par exemple aussi l'histoire du soir. La première, ce sera le 25 septembre. On peut venir en pyjama dans la librairie, c'est juste?
3: Alors, c'est pas « on peut », c'est fortement recommandé de venir en pyjama. D'accord ? On vient en pyjama, on écoute l'histoire du soir, et à la fin, on signe un contrat qui s'appelle « pas de chichi pour aller au lit », disant que puisqu'on a participé à cette histoire du soir, on n'a pas le droit de faire de chichi, là.
0: C'est pas mal, ça. C'est quoi les... Est-ce qu'il y a des tubes de l'histoire du soir, par exemple ?
3: Des tubes ?
0: Ouais, l'histoire d'histoire qui cartonne. Vous racontez l'histoire et 10 minutes après, tout le monde roupille, sans broncher.
3: Mais ça va être la première, le 25.
0: Oui, non, mais je dis, est-ce qu'il y a des histoires type, je sais pas, moi, Pierre et le loup ou d'autres histoires enfantines
3: oui,
0: qui marchent
3: non.
0: bien.
3: Alors, quand je leur lis Kant,
0: ouais.
3: Là, ils sont en allemand, là, ils s'endorment. Et quand je leur lis aussi le Capital de Karl Marx. Voilà. Là, ils s'endorment tout de suite.
0: Il y a Guerre et Paix de Tolstoï aussi, que je peux que vous recommander, c'est pas mal.
2: Et alors, l'histoire du soir en pyjama aux éditions visibles, c'est un événement qui est gratuit, sur inscription. Comment est-ce qu'on fait pour s'inscrire et venir aux ateliers des éditions visibles?
3: Bah, sur le site des éditions visibles, sous événements, on choisit l'histoire du soir et puis on s'inscrit. Comme les places sont limitées, c'est pour ça qu'on est obligé de s'inscrire, pour que ce soit agréable un petit peu pour tout le monde quand même. Et puis voilà, rien de plus.
0: Bah écoutez, c'est très bien, Licia. On va quand même dire aux parents que c'était du deuxième degré. Vous n'allez pas lire de livres en allemand ou sur la finance ou que sais-je. Donc, c'est le 25 quartier des Grottes. C'est 15 rue des Grottes, pardon.
3: 15 rue des Grottes, juste en face du Saveur et Couleur.
0: Ouais.
3: Et c'est donc le 25 à 19h.
0: Et c'est gratuit.
3: Donc, vous débarquez en pyjama, en doudou, avec son doudou, et puis c'est gratuit.
0: Eh bien, c'est noté, on y sera. Merci en tout cas, Licia. Et puis, plein succès pour cette nouvelle aventure.
3: Merci beaucoup.
0: À tout bientôt.
2: Merci, Licia.
0: Bye bye.
3: Ciao, ciao.
0: Bon, la suite avec... Vous allez y aller, vous avez votre doudou. Je suis sûr que vous avez un doudou, vous.
2: J'avais un doudou qui s'appelait Doudoune.
0: Ouais.
2: Ouais. C'était un petit
0: oursin
2: peluche.
0: Il est où, ce doudou? Il a disparu?
2: Non, c'est mon petit neveu qui l'a récupéré.
0: Et qui l'a mangé.

0: Le duo vaudois Aurore et Loïc. Alors, ils ont un nouvel album qui va sortir le 25 septembre. Et ça, c'est un extrait qui annonce la couleur. Ça s'appelle Raconte-moi, un très très beau piano-voix.
1: Ça faisait un peu comédie musicale.
0: Oui, c'est vrai. Non, mais alors, à voir la photo de Aurore Boita, je pense que c'est une artiste de scène.
1: Très bien. 16h41, comment vont nos éditeurs
0: Nos éditeurs et éditrices.
1: On a une éditrice tout à l'heure avec Licia Chey, nos auditeurs et auditrices. Est-ce qu'ils vont bien sur 076 422 77? Est-ce qu'ils sont contents?
0: Alors, on a Florence qui nous dit bonjour.
1: De ce moins 10 degrés depuis hier.
0: Marine et Philippe, je ne sais pas si ce sont les températures automnales et le temps un peu plus gris, mais aujourd'hui, je me sens un peu nostalgique. Du coup, j'aimerais bien écouter Feu Chatterton avec Ce qu'on devient. J'aime beaucoup cette chanson et ça me rappelle leur magnifique concert à Festineuche.
1: Et au Studio 15 de la Sala, vous vous rappelez de ce concert?
0: Bien
1: c'était absolument
0: sûr,
1: incroyable.
0: C'était historique.
1: Ben ouais, qu'est-ce qu'on a d'autre?
0: Alors, on a Or qui nous demande Kyo avec Je cours.
1: Eh ben écoutez, on a plein de bons chants, on va essayer de trouver tout ça. C'est quoi le titre du Feu Chatterton?
0: C'était Ce qu'on devient.
1: Eh ben on va essayer de trouver ça, en tout cas d'ici là, peut-être la fin de l'heure ou d'ici la fin de l'émission. Continuez de nous faire vos demandes, 076 422 77. Alors, ce sont les allèles de la programmation. Loin de moi l'idée de tourner le couteau dans la plaie après votre défaite d'hier. Mais
0: voici Prince, voilà. Avec Cream.
1: Ça vous fait plaisir?
0: Mais j'adore Prince,
1: peut-être un petit beau oui tout à l'heure.
0: Mais par exemple.

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0: Ce qu'on devient. Et ben voilà un titre qui nous a été demandé tout à l'heure. Qui c'est qui était d'âme un peu nostalgique
1: C'était Florence qui parlait du temps automnal.
0: Et puis elle voulait se remémorer le petit studio. Non, c'était pas le studio 15, c'était.
1: Le concert de Feu Chatterton à Festineux.
0: Et ben voilà. Et ben comme ça, vous avez été entendu sur le 076 401 22 77. Les infos, c'est dans moins de 10 minutes, mais juste avant, on file sur les routes.
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1: L'axe Vevey-Martigny est fermé entre Saint-Maurice et le relais du Saint-Bernard en direction de Martigny à la suite d'un accident. En conséquence, on compte une demi-heure de retard à partir de B. Le trafic est dévié par la route cantonale. Sur l'autoroute Lausanne-Genève, un retard d'un quart d'heure est signalé entre Morges-Ouest et Gland en direction de Genève. Sur l'axe Genève-Aoste, on annonce une heure et demie d'attente au péage français du tunnel du Mont-Blanc. Davantage d'informations concernant les perturbations pendulaires sur notre site rts.ch/trafic.

0: Nash, la couleur de l'amour.
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2: Dans quelques instants, la deuxième heure de Tandem avec un retour dans les années 90 et notre jeu. Pour l'instant, les informations, il est 17h.
3: Anne-Julie Rouze. Si les Républicains gagnent à la Chambre des représentants et au Sénat, j'émettrai un dividende de 5 000 $ pour chaque citoyen adulte des États-Unis. Promesse de Donald Trump hier soir à Dallas devant les Républicains rassemblés pour une convention en vue des mi-termes. Le président américain n'a pas expliqué comment une telle mesure serait financée. Jamais encore les Républicains n'avaient organisé de convention avant les élections de la mi-mandat. À moins de 2 mois du scrutin, les projections sont pessimistes pour les Républicains, confrontés à un mécontentement croissant des Américains face au coût de la vie. Le nombre de logements vacants continue de baisser en Suisse. Début juin, on comptait moins de 1% de logements vides dans toute la Suisse. La baisse a été la plus marquée en Suisse orientale et au Tessin. La ville de Neuchâtel a obtenu sa première notation financière de la part de l'agence Moody's. Elle obtient la note de A à 3. Cela signifie que la ville de Neuchâtel a une capacité élevée à respecter ses engagements financiers. Forte de cette notation, la ville souhaite émettre des obligations publiques à la bourse suisse. L'objectif principal est de bénéficier des conditions d'emprunt les plus favorables, tout en étant attractif pour les investisseurs, souligne le chef du service des finances. Noah Okafor ne jouera plus pour l'équipe nationale jusqu'à nouvel ordre, c'est ce qu'a annoncé l'attaquant de 26 ans aujourd'hui. Il invoque une relation de confiance rompue ainsi que plusieurs incidents survenus pendant le mondial qui l'auraient profondément affecté. J'ai décidé que je ne voudrais plus jouer pour l'équipe nationale sous les ordres de l'entraîneur actuel, a-t-il écrit sur ses réseaux sociaux. Le Zone Tax Blick disparaîtra à la fin de l'année. L'éditeur Ringier l'a annoncé hier soir. Le plus ancien journal dominical de Suisse laissera sa place dès janvier à un nouveau titre, Blick für Wochenende, le Blick du week-end. Ringier justifie la disparition du Zone Tax Blick par une baisse du lectorat. Le Zone Tax Blick n'est aujourd'hui tiré qu'à environ 75 000 exemplaires. En hockey sur glace, Patrick Fischer n'est plus autorisé à entraîner une équipe nationale pour les 4 prochaines années. L'ancien sélectionneur de l'équipe suisse a été suspendu par la Fédération internationale de hockey pour avoir falsifié son certificat Covid en 2022. Cette décision s'applique à toutes les compétitions de la Fédération internationale. On ignore encore si l'organe équivalent en Suisse imitera cette sanction. Si c'est le cas, Patrick Fischer sera interdit de toute activité professionnelle dans le hockey suisse également. Des dépistages d'infections sexuellement transmissibles gratuits pour les jeunes jusqu'à 25 ans. Voilà l'idée soutenue par le Grand Conseil valaisan aujourd'hui suite à un postulat du Centre du Valais Roman, du PLR et du PS. Dans la pratique, le coût élevé des tests peut atteindre jusqu'à 300 francs et constituer un frein majeur à leur accessibilité, expliquent les postulantes. Le postulat invite désormais le Conseil d'État à examiner la faisabilité d'un projet pilote valaisan inspiré par un modèle zurichois. Météo, un temps assez ensoleillé en fin d'après-midi sur le plateau et dans la plaine du Rhône, toujours nuageux sur les Préalpes et dans les Alpes. Quelques averses éparses, parfois orageuses, sont encore possibles dans les Alpes valaisannes. Demain, un temps bien ensoleillé malgré des passages nuageux, principalement en matinée. Température en plaine, minimum 10 degrés, maximum 22 avec une faible bise sur le plateau. Ce week-end, le temps restera bien ensoleillé, température maximale autour de 25 degrés. 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
2: 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Deuxième heure de Tandem. On démarre avec Bonnie M, Daddy Cool. She's crazy like a fool.

0: Marine Kaltenbacher et Philippe Martin.
1: Dans la joie et dans l'allégresse.
2: Avec vos messages au 076 401 22 77. Alors, vous nous demandez plein de chansons aujourd'hui. On a par exemple Yvan qui nous écrit depuis Sion et qui dit qu'il aimerait bien entendre la chanson Les Feuilles Mortes, mais la version anglaise Autumn Leaves.
1: Les Feuilles Mortes, c'était bien sûr Yves Montand. Se ramasse à l'appel.
2: Bon. Vous faites bien.
1: Imitation.
2: Très bonne imitation. Et puis Marjolaine qui nous dit bonjour.
1: On pourrait faire un jeu qui imite Philippe Martin. Et je ferai des imitations ratées, devrait deviner qui j'imite.
2: Ou alors plein de gens qui essayent de vous imiter, vous.
1: Ah bah ça c'est pas compliqué. Tant non.
2: On a aussi Marjolaine qui nous dit bonjour Option Musique. C'est vrai que le temps pousse un peu à la nostalgie. Pour rester motivé pour cette fin de journée, je propose Kiss of Fire de Hugues Laurie.
1: Eh ben écoutez, Hugues Laurie, c'est Dr House.
2: Il chante?
1: Bah oui, bien sûr, il chante. Comme Jeff Goldblum d'ailleurs. Fait du jazz. Ouais. 076 400 22 77. Dites-nous tout. Je vous parle des années 90 dans quelques minutes. 1993. Savez-vous quel est le plus gros tube de l'année 1993?
2: Non.
1: Ne me dites pas Camaro ou Tiams. Pas du tout, c'était bien plus tard. C'était les Spin Doctors. Avec Two Princes, donc on en parle d'ici quelques minutes, histoire du groupe, histoire du titre. Également, ça sera dans notre compact 90s.
2: Mais là, on démarre avec la vaudoise Maë, solo dans la fête.
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0: C'était Eben Madui en collaboration sur ce titre Le meilleur des mondes. Et maintenant, retour dans les années 90.
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2: En 1993, précisément, avec quatre musiciens new-yorkais, un bonnet improbable sur la tête du chanteur et un refrain qui va devenir culte, même si le nom du groupe vous dit peut-être pas grand-chose comme ça, Spin Doctors avec Two Princes. 93, donc un peu avant, le groupe va naître dans les clubs new-yorkais à la fin des années 80, autour de Chris Barron et de son guitariste qui s'appelle Eric Schenkman. Alors, faut savoir que les deux, au début, ils peuvent pas se blairer. Ce qui n'aide pas quand même pour faire un groupe. Du coup, ils vont créer le groupe. Et qu'est-ce qu'ils vont faire? Ils vont se séparer, voilà, d'entrée de jeu. Et du coup, ils vont se recroiser quelques temps plus tard, comme deux ex un peu. Ils disent, si on retentait l'aventure, ils vont se remettre ensemble. Ils rentrent en studio. Et les Spin Doctors donc naissent enfin. Le premier album sort en 91, il va démarrer tout gentiment, tout doucement, jusqu'à ce que sur cet album, on trouve la chanson Two Princes. Faut savoir qu'à l'époque, c'était pas comme maintenant, il n'y avait pas le streaming, un album durait quand même plus que 10 minutes. Vous voyez ce que je veux dire? Maintenant, tous les artistes font des morceaux des EP, trois titres, c'est cramé, on passe au suivant. Donc là, l'album va durer quand même quelques mois, puis au bout de deux ans, sort ce Two Princes. Petite anecdote sur la chanson, elle a été écrite avant que le groupe se forme, par un des deux membres du groupe qu'il avait déjà dans sa poche et qui s'est dit, tiens, on pourrait j'ai écrit ce truc sur le coin d'une table, si on le faisait, tout le monde a trouvé ça super, du coup ils l'ont enregistré sous le nom de Spin Doctors. Donc l'histoire de la chanson est assez simple, c'est un choix entre deux prétendants, les deux princes, Two Princes. D'un côté, il y en a un qui est riche, qui a des diamants et surtout qui est bien vu par la famille de la belle. Il a l'approbation de papa. Et de l'autre côté, il y a celui qui a pas grand chose en fait, mais qui dit à sa promise, moi je vais t'aimer d'un amour vrai, je t'aimerai vraiment toute ma vie. Et du coup, devinez qui va gagner?
0: Le riche?
2: Non, le deuxième. Quoi. Qu'est-ce que vous êtes vénal? C'est pas possible ça alors, franchement. Petite info également sur ce titre. Vous savez qu'à l'époque, sans plateforme, sans streaming, on jugeait le succès d'un titre au nombre de passages radio. Vous savez, c'était comptabilisé le passage radio. C'est un des titres qui a été le plus diffusé dans les années 90. Il a eu 8 millions de passages radio.
0: Oh, wow.
2: Ça doit correspondre à des centaines de millions de streams aujourd'hui, Spotify ou Apple Music. Mais ça en fait quand même, et ça peu de gens le savent, le plus gros tube, tout état confondu, de l'année 1993. Et ça a été l'année suivante le titre le plus diffusé au monde sur les radios. Donc je vous propose de revenir en 1993 avec ce riff de guitare devenu légendaire. Voici les Spin Doctors, Two Princes.
0: Ça leur fera un passage radio en plus.
2: Et voilà, hop,

0: Vianney, Doré Détain, une infotrafic urgente.
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0: Quelle que soit votre direction, soyez prudent si vous circulez sur la bretelle d'accès de Lausanne Sud. Des cyclistes sont signalés sur la chaussée entre Lausanne et Écublens au sortir de la ville. Je répète, quelle que soit votre direction, soyez prudent sur la bretelle d'accès de Lausanne Sud. Des cyclistes sont signalés sur la chaussée entre Lausanne et Écublens à la sortie de la ville.

0: toujours le soleil, on aimerait bien, mais à mon avis, on prend pas le chemin. Quoique, demain, il va faire beau, paraît-il. Les Stranglers avec Always the Sunny, on va jouer.
1: Vous allez nous appeler maintenant au 0840 543 2 1 0, top départ pour tenter de faire rouler la roulette à cadeaux.
0: Et surtout de passer un bon moment avec nous.
1: Et surtout de gagner un prix.
0: Ah ouais, je crois que c'est le plus important. 0840 543 2 1 0, un petit coup de fil et le bonheur au bout du tuyau, comme on dit. Un bon moment, de la franche rigolade et peut-être un peu de culture musicale.
1: Et en attendant, on écoute Linda Ellis et Stress avec leur nouveau single You.

0: Et on va jouer ensemble, on accueille tout d'abord Didier. Bonjour Didier.
1: Bonjour.
0: Comment ça va aujourd'hui?
1: Mais très bien, merci, et vous?
0: Mais très bien, merci beaucoup. D'où est-ce que vous nous appelez Didier?
1: De Bassin.
2: De Bassin, vous n'êtes pas sûr?
1: Non, parce que je ne suis pas à Bassin.
2: Ah, d'accord. Vous habitez à Bassin, mais là vous êtes où là?
1: Je suis sur la route du retour.
2: Toute la sainte journée, comme le chanterait De Palmas.
1: Exactement.
0: Face à vous, on retrouve Romain. Bonjour Romain.
3: Bonjour.
0: Et alors vous, d'où vous nous appelez d'où?
3: Alors, je suis également sur la route aussi avec un camion. Ouais. Là, je suis entre... J'arrive à Martigny.
2: C'est voilà. Quoi, c'est un gros camion?
3: Ouais, un poids lourd.
2: Vous faites un petit coup de klaxon, là, quand même, pour voir, là?
3: Oh, si vous voulez.
2: Allez-y. Oh, nom de bleu.
0: Ah, c'est un gros camion,
2: ça, c'est du klaxon, ça rigole pas, hein. Donc, chauffeur poids lourd.
3: Exactement, voilà.
2: Bon, toute la route branchée sur... toute la journée branchée sur Option Musique.
3: Exactement.
2: Jamais d'infidélité, hein, on est d'accord?
3: Non, jamais. Bon.
2: Explication des règles du jour, Marine.
0: Didier et Romain, vous allez jouer au mot manquant. Vous allez entendre une chanson d'un artiste qui chante en français, normalement assez connu, et sur un mot, il y aura un petit beeper, une petite clochette. Vous devrez nous dire quel est le mot qui manque dans cette chanson.
2: Est-ce que c'est bon pour vous, mon cher Didier?
1: Oui, oui.
2: Ça a l'air clair pour vous, Romain, également?
3: Oui, tout bon.
2: Soyez bon, soyez fort, soyez rapide également. Criez votre nom dès que vous avez la réponse. Il faut aller le plus vite possible en cas de bonne réponse.
4: Oui.
2: Le petit oui, la mauvaise. C'est le buzzer. Bonne chance à tous les deux. Marine, vous êtes prête?
0: Prête.
2: Feu!

0: Écrit au quoi?
1: Écrit au quoi?
0: Forever.
1: Suspense. Aucune idée. Didier.
2: Alors, je connais la chanson Orange Mécanique, mais alors.
1: Écrite au. Je donne un indice. Lèvres.
0: Ça rime avec Orange Mécanique.
1: Ouais. Ça se termine en hic. Lèvres.
3: Lipstick.
1: Lipstick.
0: Oui. Alors, qui a dit lipstick?
3: Didier.
0: Alors Didier, premier point. Félicitations, Romain, concentration. Rien n'est perdu.
1: On y va, deuxième extrait.

0: d'enfant, Romain.
1: Romain d'enfant.
2: Alors, c'est vous qui est le petit biport.
3: Alors,
2: avec le vue-mètre.
3: La ligne de Didier s'est allumée en premier. Vous nous aviez dit, Didier ?
4: Oui, j'avais dit d'enfant, Michel Berger.
2: Ouais, vous avez raison.
4: Vous avez raison.
2: Romain, un poil trop tard.
3: Ouais, hein. C'est une microseconde.
4: Ouais, ouais. C'est pas bien grave.
2: Bon, Romain, on tente quand même la dernière. Du coup, Didier, vous lui laissez un petit peu d'avance. On y va. Dernier moment manquant à trouver. Chez moi, les forêts.

0: Chez moi, les...
1: Chez moi, les quoi sont à nos portes.
0: Les quoi? C'est un animal.
2: Aucune idée.
0: C'est un animal.
2: Les loups, ouais.
0: Les loups. Chez moi, les loups
3: oui.
2: J'ai pas entendu le bip-bip.
0: Bon, bah, ça nous fait combien, là, dites donc?
1: C'est qui qui a dit les loups?
2: C'est Romain.
0: Je crois que c'est Romain.
1: Bah, Romain, ça vous fait un point pour l'honneur. Mais c'est quand même Didier qui remporte, le jeu. Romain, merci d'avoir joué avec nous.
0: Bon, Romain.
2: Mais il n'y a pas de quoi. Une belle soirée.
0: À tout bientôt, Romain. Bon, mon Didier, ouais, vous n'avez pas le droit de jouer, mais vous aviez la réponse, hein, je suis sûr.
4: Mais vous m'aviez dit qu'il fallait que je sois sportif. Mais
0: vous êtes fair play. Ça vous donne le droit de tourner la roue. Donc, un top pour la lancer, un stop pour l'arrêter.
4: Ouais, ok, allons-y.
0: C'est parti.
4: Top.
0: Ah bah, pas pédalé longtemps, du coup. Hein.
1: Alors, c'est pas la glacière, c'est pas les entrées cinéma.
0: Kézako.
1: C'est un bon suisse du livre d'une valeur de 20 francs, valable dans la plupart des librairies suisses. Vous lisez un peu, Didier ?
4: Oui, passablement, merci.
0: Eh ben écoutez, voilà, oui, ça vous fera un petit rabais sur votre prochain bouquin. On vous embrasse et on vous souhaite une bonne soirée, Didier.
4: Oui, merci, c'est très gentil à vous et excellente fin de journée.
0: Avec plaisir, vous restez en ligne et vous raccrochez pas, bien sûr. Bon, la suite, Marine, quand j'ai entendu la première fois ce titre, j'ai cru que c'était Bruno Mars.
1: Quand vous avez entendu quoi?
0: Ah, le nouveau Rolling Stone.
1: Jealous Lover. C'est vrai que ça fait un peu Silk Sonic, quoi.
0: Et pourtant, c'est Mick Jagger qui chante.

0: Gaëtan Roussel, en duo avec devinez qui.
1: C'était Isabelle Adjani.
0: Eh ouais, bien vu, bravo.
1: Merci.
0: Tu avais fait la piscine, vous vous rappelez?
1: Oui.
0: Chanson écrite par Gainsbourg.
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0: Ok, j'aurais pas, n'oubliez pas les paroles avec vous. C'est tout sur tout. Vous êtes le Philippe Robin du karaoké, vous. Hein.
1: Eh oui.
0: Aucune parole ne vous échappe. Les messages 076 400 22 77. Que nous dit-on de beau?
1: On a José qui nous dit bonjour Maëlle et Philippe. José du Portugal. J'aimerais José écouter
0: Portugal.
1: Johnny Hallyday avec Seul. Je suis fan. Et puis Jocelyne qui nous dit bonjour Joyeuse Compagnie. Il fait nettement moins chaud dans mes montagnes. Pour cette raison, j'aimerais entendre la chanson qui fait du feu dans la cheminée des compagnons de la chanson.
0: Qui fait du feu dans la cheminée. Alors moi je me rappelle, fait du feu dans la cheminée, je reviens chez moi. J'écoutais ça avec ma maman quand j'étais petit.
1: Mais je pense
0: petit.
1: Que c'est ça. Hein.
0: Croyez, c'est bah. Compagnon de la chanson, c'est Marie Laforêt ça. Non, je sais pas.
1: Compagnon de la chanson.
0: Peut-être, peut-être. Donc dites-nous tout. C'est pas tout récent ça, les compagnons de la chanson. C'était l'époque du gramophone.
1: Ah oui.
0: Ça, je suis sûr que les paroles, vous les avez pas celles-ci.
1: Non, ça, j'ai pas. Je suis sûr aussi.
0: La suite avec Running Up That Hill, c'est Kate Bush. Et ça serait pas le truc de...
1: Stranger Things.
0: C'est ça, hein. Mm-hmm. Quand elle court
1: Max.
0: Pour aller rejoindre Vecna.
1: Exactement.
0: Pour s'enfuir de l'emprise du démon.
1: Une chanson qui est revenue dans les charts après des décennies d'inexistence.
0: Et tous les jeunes trouvent ça super, paraît-il.
1: Mais c'est super.
0: Du coup, bah oui, du coup, on revient dans les années 80, Kate Bush.

0: canadienne, la québécoise Ariane Moffat. Et puis juste avant les infos, ça sera Genesis dans un instant. Le temps de faire un petit détour sur le bitume.
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2: Sur la bretelle d'accès de Lausanne Sud, les cyclistes signalés entre Lausanne et Écublens ont quitté la chaussée. Le danger est écarté. Sur l'autoroute Lausanne-Genève, un retard de 3 quarts d'heure est signalé entre Villars-Sainte-Croix et Glan en direction de Genève. Sur l'autoroute Veuve-Martigny, des travaux provoquent un retard d'une demi-heure entre Saint-Trifon et Saint-Maurice en direction de Martigny. La voie de droite est fermée. 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

0: On était à nouveau de retour dans les années 90 avec Genesis Invisible Touch.
1: Pas du tout. Je vais mettre le top horaire. Mais on peut vous le chanter, le top horaire. Vous savez faire le... Voilà, il est 18h. Ce sont les infos tout de suite.
2: Anne-Julie Rouze. En cyclisme, Stéphane Küng remporte la 18e étape du Tour d'Espagne, un contre-la-montre de 32 km à Jerez. Le Turgovien décroche à 32 ans sa deuxième victoire d'étape sur un grand tour. Il avait déjà remporté le chrono final du Tour d'Espagne en 2024 à Madrid. 5 000 $ pour chaque citoyen américain si les républicains gagnent les midterms. Voilà la promesse de Donald Trump hier soir à Dallas devant des républicains rassemblés pour une convention en vue des midterms. Le président américain n'a pas expliqué comment une telle mesure estimée à 1 300 $ serait financée. À moins de 2 mois du scrutin, les projections sont pessimistes pour les républicains, confrontés à un mécontentement croissant des Américains face au coût de la vie. Le site de vente en ligne Galaxus inaugure un nouvel entrepôt à Bullach, dans le canton de Zurich. Le détaillant propriété de Migros entend ainsi répondre à un besoin de stockage pour des articles très demandés. Le site est opérationnel depuis le début du mois et environ 150 personnes y travailleront à terme. Le lait d'avoine, les piles, les écouteurs ou encore les capsules de café figurent parmi les articles les plus demandés. Leurs commandes seront désormais prises en charge depuis la région zurichoise. Les autorités neuchâteloises ont donné aujourd'hui le premier coup de pioche au tunnel des Arêtes sur le contournement est de la Chaux-de-Fonds. Ce chantier à 186 millions servira à désengorger le centre-ville de la Chaux-de-Fonds où passent 22 000 voitures chaque jour. Il servira aussi à remodeler tout le trafic de transit de la cité de 38 000 habitants. Le derby de Super League entre le FC Lausanne Sport et le Servette FC ce dimanche se fera sous conditions. Les autorités ont pris la décision de n'autoriser l'entrée au stade des supporters genevois que s'ils rejoignent le stade de la Tuilière en bus. Le Servette FC a mis en place un service de car pour ses supporters depuis la gare de Lausanne. Le financement de ces cars a été assuré conjointement par Servette FC et la Swiss Football League, chacun prenant en charge 50% des coûts. Noah Okafor ne jouera plus pour l'équipe nationale jusqu'à nouvel ordre, c'est ce qu'a annoncé l'attaquant de 26 ans aujourd'hui. Il invoque une relation de confiance rompue ainsi que plusieurs incidents survenus pendant le mondial. Ces événements l'auraient profondément affecté. J'ai décidé que je ne voulais plus jouer pour l'équipe nationale sous les ordres de l'entraîneur actuel, a-t-il écrit sur ses réseaux sociaux. L'exposition de la tapisserie de Bayeux a ouvert ce matin au British Museum à Londres. Après avoir été accueillis par des membres du musée en tenue médiévale, les visiteurs disposent d'une 40aine de minutes pour admirer la célèbre broderie. Elle mesure près de 7 mètres de long et date d'un millénaire. Cette œuvre jouit d'une popularité digne d'une rockstar selon l'hebdomadaire The Economist. Le Time affirme qu'une véritable tapestry mania s'est emparée du pays. Météo, un ciel assez dégagé en fin d'après-midi sur le plateau et dans la plaine du Rhône. Toujours nuageux sur les Préalpes et dans les Alpes, quelques averses éparses, parfois orageuses, sont encore possibles dans les Alpes valaisannes. Demain, le temps sera bien ensoleillé malgré des passages nuageux, principalement en matinée. Température en plaine, minimum 10 degrés, maximum 22 avec une faible bise sur le plateau. Ce week-end, le temps restera bien ensoleillé, température maximale autour de 25 degrés.
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0: Bah comme ça, on l'aura entendu.
1: C'était important. C'était important qu'on mette le top horaire, parce qu'on l'a pas mis avant. Je tenais vraiment à ce qu'on le mette maintenant.
0: Ouais, ça valait la
1: voilà.
0: peine.
1: Voilà, faute avouée est à moitié pardonnée, dit-on.
4: Tandem.
0: Dans la scène finale du film Grease, on voit Sandy et Danny chanter cette chanson « You're the one that I want ».

0: Marine Kaltenbacher et Philippe Martin.
1: Oui, est-ce que vous souhaiteriez un troisième top horaire?
2: Mais j'aimerais bien, parce que c'est tellement joli à écouter, Philippe Martin.
1: J'aime beaucoup ce top horaire aujourd'hui, j'ai envie de le...
2: Non, pas en mettre un à 18h30.
1: Toutes les 10 minutes.
2: Puis à 18h, on... Voilà. Ouais, on en remet un ou deux.
1: Les gens savent l'heure.
2: Oui, exactement. C'est-à-dire
1: avant les infos, après les infos.
2: Au milieu des infos, on peut essayer aussi.
1: Exactement.
2: Par exemple.
1: Pourquoi pas. Bon, alors, dans quelques minutes, vous allez nous présenter la quatrième nouveauté de cette semaine.
2: Ariana Grande qui a sorti un nouvel album qui s'appelle Petals. Et sur cet album, on retrouve
1: Petals,
2: la chanson.
1: Les Petals, the Fleur.
2: Oui.
1: C'est vrai?
2: Oui.
1: Ah bah écoutez...
2: Ah non, vraiment? Vous avez un peu d'anglais, Philippe Martin.
1: Bah, j'ai fait... Oui, ça se voit.
2: Par contre, vous avez un peu fait un accent allemand, là.
1: Je suis bilingue.
2: J'ai fait... Et cette chanson, c'est « Hate That I Made You Love Me ». On en parle dans quelques minutes.
1: Bon, ben on se réjouit d'ici là, 076 422 77, pour choisir des chansons, par exemple, ou nous laisser un petit message sympathique.
2: On a Philippe qui nous dit « Bonjour Marine et Philippe ». Un petit mais si beau « Fix You » de Coldplay. Il existe une magnifique reprise par Jacob Collier avec Chris Martin.
1: Oh là là, vous me prenez par les sentiments là.
2: Ouais, je sais.
1: Je sais que j'aime beaucoup cette chanson.
2: Je sais.
1: C'est que c'est peut-être ma chanson préférée de tous les temps.
2: C'est vrai?
1: Hein? Bah oui, bien sûr.
2: Ok, bah peut-être qu'on la passera tout à l'heure à 18h30.
1: Juste avant, le champion du monde de la coupe mulet et de la moustache touffue, j'ai nommé Gab Bouchard, qu'on va écouter tout de suite. Il vient du Québec, hein, je crois.
2: Mm-hmm.
1: Sainte-Prime au Saguenay. Du lac Saint-Jean, c'est Québec ça, hein?
2: Ouais.
1: Ça va être ça, hein.
2: Lac Saint-Jean qui est gelé en hiver et qu'on peut traverser.
1: On l'écoute avec Overdose et puis juste après, c'est une des grosses stars montantes du moment.
2: Marguerite avec La Bosse.
1: Ça démarre doucement cette histoire.
2: Ouais, mais ça arrive.
1: C'est vrai?
2: Regardez, il est là.
1: Il est là.
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0: Il y avait Marguerite, La Bosse et puis à l'instant Plan B ou Plan B avec She Said.
1: La nouveauté de la semaine aujourd'hui, c'est Ariana Grande. Elle vient de sortir un nouvel album le 31 juillet dernier, un album qui s'appelle Pedal, un album de 12 titres, et sur cet album on retrouve le titre Hate That I Made You Love Me, je déteste que je t'ai fait m'aimer. Alors c'est sorti sur cet album et à la première écoute on pourrait croire à une simple chanson de rupture, mais en réalité Ariana Grande va beaucoup plus loin. Elle parle d'une relation compliquée entre admiration et ressentiment, et surtout, elle laisse volontairement planer le doute. Alors à qui est-ce qu'elle s'adresse? À un ancien amoureux, ou est-ce qu'elle parle aussi de son public, de ses fans et de cette célébrité qui peut transformer quelqu'un en idole avant de la juger et la mettre sur le bûcher sur la place publique? Le moment clé arrive dans le refrain quand elle demande « Est-ce que c'est vraiment de ma faute si vous m'avez tous donné vos cœurs de votre propre volonté ?» Et c'est ce petit mot qui change beaucoup de choses, le « vous tous » qui met un peu tout le monde dans le même panier. « Hate that I made you love me », c'est la quatrième découverte de cette semaine. Voici Ariana Grande. «

0: C'était Pam avec les cours d'eau à l'instant.
1: Cette petite musique, j'ai l'impression d'être dans Ocean Eleven.
0: Oui, c'est vrai, vous allez voler quoi ?
1: Je suis Danny Ocean. Ce que je vais voler ? Oh bah écoutez, il n'y a pas grand chose à voler dans ce studio. Tout est soudé, attaché, colsonné. Rien à piquer là, attendez, je regarde. Non, même pas, vous n'avez même pas de bijoux précieux. Il n'y a rien à...
0: Il n'y a rien à piquer.
1: Non, le sac, non, bah, sportive, la gourde, non.
0: Je... La tasse.
1: Non, rien du tout.
0: Un mug ?
1: Ah, peut-être le mug, ouais, je vous piquerai votre mug. Mais vous pouvez le laver avant que je vous le vole. J'aime
0: non.
1: pas voler des mugs sales, en fait.
0: Écoutez, je comprends, Philippe Martin.
1: Bon, 076, j'en oublie le numéro de téléphone, 422-77. Vous nous appelez pas, parce qu'il y a des gens qui nous appellent sur ce numéro, mais évidemment, on ne répond pas, c'est pour des messages.
0: Vous nous laissez des messages, bon, ouais. Des choix de chansons, comment est-ce que vous allez ? Vous nous dites un peu tout sur ce numéro.
1: Est-ce que vous avez le blues ? Est-ce que vous avez le blues d'automne ? C'est bientôt l'automne, hein ? 21 septembre.
0: Ouais, ça arrive tout soudain.
1: Ah ouais, une dizaine de jours, 11 jours, c'est déjà l'automne. Vous avez le blues, vous, en automne ?
0: Oui.
1: Quand vous regardez tomber les feuilles mortes ?
0: Oui.
1: Qu'est-ce que vous faites pour vous monter le moral ? Ne me dites pas, je vais m'acheter des marrons, parce que ça va mettre l'envie de marrons pendant 3 semaines.
0: Bah, j'écoute de la bonne musique, de la musique motivante.
1: Quoi, par exemple ? Argyle ?
0: Non, c'est pas si c'est très motivant, Argyle.
1: Écoutez,
0: général, c'est
1: juste après, j'ai Camille Ta Douleur. On se demande des Coldplay, Fix You. Attendez, demandez-nous des trucs un peu joyeux là.
0: Ouais, remettez-nous le moral.
1: Voilà, imaginez qu'on a un petit coup de blues ou que vous avez un petit coup de blues en automne. Qu'est-ce que vous écouteriez ? Dites-nous tout. 076 422 77. Du coup, on peut quand même écouter Argyle.
0: Ah, et en plus, ça a l'air un peu plus positif. Blinded by the Sun.
1: Vous voyez comme quoi, hein. Pas se fier aux apparences.

0: Camille avec Ta douleur sur l'album Le Fil. Vous connaissez la particularité de cet album, vous qui savez tout.
1: Non, dites-moi.
0: Si vous l'avez. Elle avait sorti un album où il y avait une note sur cet album qui a tenu toute la durée de l'album. Hein. Qui est sur toutes les chansons et qui est même sur les interludes. Et en fait, du début à la fin de l'album, il y a cette...
1: Vous me l'avez déjà dit et vous savez ce que je vous ai répondu.
0: On s'en fout, c'est
1: non.
0: Ça
1: Je vous dis, c'est le fil rouge de l'album.
0: Eh ben voilà.
1: Et oui.
0: Bonne blague.
1: La prochaine chanson, c'est un hommage à Marvin Gaye et Jackie Wilson, tous deux décédés en 1984. Alors Marvin Gaye, c'était une star de la Motown.
0: J'ai jamais entendu parler.
1: Let's Get It Done, Sexual Healing. Et puis Wilson, c'était un chanteur de R&B très connu pour...
0: Sexual Healing, surtout Marvin Gaye.
1: Ouais, j'ai dit.
0: Ah, pardon. Je vous écoute pas.
1: Bah écoutez-moi un minimum. Je sais pas.
0: C'est vrai, je vous écouterai à la radio. Vous êtes à quelle heure à la radio, dites-moi.
1: Mais écoutez en replay à part ça.
0: Bah écoutez,
1: et vous me direz demain ce que vous en avez pensé.
0: Ça marche, pas de soucis.
1: Wilson, donc, était connu pour Lonely Teardrops. Alors, c'est les Commodores qui ont fait cette chanson hommage qui s'appelle Night Shift.
0: Dans les Commodores, on trouve...
1: Lionel Richie.
0: Bravo. Un point. On passe à la question suivante. Quelle est l'intro de cette chanson?
1: C'est-à-dire en termes de longueur?
0: Ouais, il vous reste 5 secondes pour le dire.
1: 20 secondes.
0: Eh ben, vous avez gagné.

0: Il est néerlandais d'automne. Il jouait au Montreux Jazz Festival en 2021. Auteur, compositeur, interprète et multi-instrumentiste. Il sait absolument tout faire.
1: Sauf parler, imiter l'hollandais aussi bien que moi. Parce que lui, c'est naturel. C'est pas facile. Vous avez déjà essayé de parler l'hollandais? Autant on peut faire le suisse allemand que l'hollandais, c'est quand même moins simple. Non, vous n'êtes pas d'accord, hein? On va écouter une artiste suisse maintenant. Et bonne nouvelle, si vous aimez les artistes suisses, c'est que la semaine prochaine, pourquoi vous... Qu'est-ce qui se passe?
0: Vous avez déjà essayé d'imiter les hollandais? Non.
1: C'est très compliqué.
0: J'en doute pas.
1: Un peu l'accent hollandais. Donc disais-je, la semaine prochaine, jeudi prochain, vous savez ce que c'est?
0: La journée de la musique suisse.
1: C'est Musiktag, exactement, sur toutes les antennes de la SSR, journée 100% suisse. Alors, on vous donnera très bientôt le programme de cette journée, mais sachez que vous serez dans un grand studio avec un piano.
0: J'aimerais jouer déjà.
1: Avec plein d'artistes, c'est ce que je peux vous dire. Et qu'il y aura des excellents artistes suisses tout au long de la journée qui viendront showcaser et se faire interviewer. Et puis bien sûr, de minuit à minuit, il y aura 100% de musique helvétique. Et puis c'est la belle Suisse également la semaine prochaine.
0: Oui, des fantastiques concerts proposés gratuitement partout.
1: Exact.
0: Allez-y.
1: Et ça sera notamment à vivre avec Cassien Bray qui sera en direct entre 18h et 19h samedi, mais pas ce samedi-là, hein, n'y allez pas parce qu'il sera pas là. Samedi de la semaine prochaine, le 19.
0: Voilà, maintenant, elle vient de Bâle-Ville, Anna Aaron, on l'écoute avec Sleeper.
1: Tu peux faire le juste allemand par exemple.
0: Oui,
1: c'est mieux, hein.
0: Ouais.

0: Il y avait Anna Aron il y a quelques minutes avec Sleeper. Et puis à l'instant, c'était le bal de Bamako de la Momalie.
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3: Sur l'autoroute Lausanne-Genève, le trajet entre Villars-Sainte-Croix et Glan en direction de Genève est allongé de 3 quarts d'heure environ. Sur l'axe Genève à Ost, on annonce une heure d'attente au péage français du tunnel du Mont-Blanc. 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
0: Et ben voilà, le tandem de ce jeudi s'achève. Pour votre plus grand plaisir, Marine, vous allez pouvoir avoir la paix. Ne plus supporter mes vannes. Jusqu'à demain, je reviens demain quand même.
3: Ah, vous êtes là?
0: Vous voulez que j'appelle Zensac?
3: Non,
0: c'est son numéro personnel, privé, au château de Moulinsart. Et s'il répond pas, ce sont les domestiques qui répondent, qui le réveillent.
3: Très bien.
0: Ou qui le dérangent pendant sa partie de chasse.
3: On se revoit demain 16h, on se réjouit déjà et on vous laisse en bonne compagnie.
0: Alors, pour la suite de la soirée, laissez-moi deviner, Joe Herba peut-être?
3: Et sa salade de fruits, et puis...
0: Ah, un petit bar de l'hôtel aussi.
3: Pascal Chouvet.
0: Ambiance jazzy, cosy, et derrière le bar, vous l'avez dit, Pascal Chouvet, toujours très élégant.
3: C'est vrai,
0: dans
3: toujours
0: son
3: en
0: grand
3: costard.
0: Smoking noir, James Bondien. On se quitte avec quoi, tiens?
3: Personne.
0: Comment
3: Gérald
0: ça, personne?
3: De Palmas.
0: Ah d'accord, j'ai eu peur. Ah, c'est le titre de la chanson, c'est pour ça.
3: C'est ça.
0: Eh ben, vous êtes blagueuse hein, ce soir. À demain pour de nouvelles aventures.
3: À demain.

0: Eh ben voilà une belle déclaration qu'a fait John Legend à sa femme, c'était All of Me.
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0: La salade de fruits de notre ami Joe Herba dans la joie et la bonne humeur après les informations et puis Pascal Chouvet pour le bar de l'hôtel. Tout de suite l'actu, 19h.
2: Quentin Frey.
3: Un informaticien ukrainien condamné à Zurich pour cyberattaque. Le pirate écope de 12 ans et 9 mois de prison. Il est reconnu coupable d'avoir développé des rançongiciels utilisés pour pirater plusieurs entreprises dont Stadler Rail. Des préjudices estimés à 100 millions de francs. Le tribunal de Zurich a également ordonné son expulsion de Suisse pour une durée de 10 ans. L'accusé, âgé de 52 ans, nie les faits, prétend avoir agi comme simple consultant en sécurité informatique. Le jugement peut encore faire l'objet d'un recours. Et une attaque russe sur un centre commercial dans l'est de l'Ukraine a fait au moins 4 morts et 60 blessés aujourd'hui. Selon le ministre ukrainien de l'Intérieur, l'attaque a eu lieu en plein jour alors que les rues de Pavlograd étaient encore bondées. Des commerces et des véhicules ont également été endommagés. Depuis des mois, la Russie et l'Ukraine intensifient les frappes de longue portée, ciblant de plus en plus des infrastructures civiles. Mais des pourparlers tripartites entre Moscou, Kiev et Washington pourraient reprendre en septembre pour une pause hivernale. Mais aucune date ni lieu n'ont été avancée. 5 000 $ pour chaque citoyen américain en cas de victoire des républicains lors des midterms. C'est la promesse de Donald Trump lancée hier soir à Dallas. Il s'exprimait devant les républicains rassemblés par une convention en vue des élections de mi-mandat. Le président américain n'a pas encore expliqué comment il rassemblera la somme pour une telle mesure, tout de même estimée à 1 300 milliards de dollars. Jamais encore les républicains n'avaient organisé de convention avant les élections de mi-mandat. Mais le mécontentement croissant des américains face au coût de la vie est plutôt de mauvais augure pour les républicains à moins de 2 mois du scrutin. Et les cours du pétrole s'envolent au-dessus des 100 $ le baril, en cause bien sûr les tensions entre les États-Unis et l'Iran qui paralysent le détroit d'Ormuz, la route clé pour le transport d'hydrocarbures. Cette flambée des prix impacte fortement les carburants avec des records atteints à la pompe, notamment aux États-Unis, mais en Suisse aussi où le prix du litre avoisine les 2 francs. Et le Zontax Blick disparaîtra à la fin de l'année, annonce hier soir de l'éditeur Ringier. La fin donc du plus ancien journal dominical de Suisse. Dès le mois de janvier, un nouveau titre prendra sa place, Blicks für Wochenende. Ringier justifie la disparition du Zontax Blick par une baisse du lectorat. Le titre aujourd'hui n'est tiré qu'à environ 75 000 exemplaires. Près de 70 postes pourraient être supprimés. Et des dépistages d'infections sexuellement transmissibles gratuits pour les jeunes jusqu'à 25 ans. Voilà l'idée soutenue par le Grand Conseil Valaisan aujourd'hui suite à un postulat du Centre du Valais Roman, du PLR et du PS. Dans la pratique, le coût élevé des tests IST peut atteindre jusqu'à 300 francs et constitue un frein majeur à leur accessibilité. C'est ce qu'expliquent les postulants. Le Conseil d'État doit maintenant examiner la faisabilité d'un projet pilote valaisan qui s'inspirerait d'un modèle zurichois. Et Stefan Kung a remporté la 18e étape du Tour d'Espagne. Le Turgovien s'est montré le plus fort lors du contre-la-montre de 32 km à Jerez. À 32 ans, il signe sa 2e victoire d'étape sur un grand tour. Et puis en volleyball, l'équipe de Suisse s'est inclinée en 3-7 face à la France pour son premier match de l'Euro en Roumanie. Les Suisses ont pourtant bien tenu tête au double champion olympique, manquant même 5 balles de 7 dans la 2e manche. Prochain rendez-vous demain contre la Roumanie. Et encore un peu de soleil en cette fin d'après-midi sur le plateau et dans la plaine du Rhône. Des nuages par contre sur les Préalpes et les Alpes. Et une bise modérée sur le plateau. Demain, un temps bien ensoleillé avec quelques passages nuageux, surtout le matin. 10 degrés au réveil et jusqu'à 22 l'après-midi.
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0: Bruce Lee.
1: Je suis d'une nature explosive. J'ai toujours été comme ça. Quand j'étais gamin, les anciens passaient leur temps à me réprimander. Ceux de mon âge s'écartaient sur mon passage. J'étais agressif, colérique, féroce. Je n'ai jamais vraiment su pourquoi. Je suppose que c'est parce que j'ai cette intensité en moi que le public croit en ce que je fais. Le public sent ça, cette animalité en moi.

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1: Bruce Lee a grandi à Hong Kong. Cette île surpeuplée au sud de la Chine a été meurtrie par l'histoire. Elle a connu à la fois l'humiliation et les sévices de l'occupation japonaise durant la Seconde Guerre mondiale et la violence de la domination coloniale britannique. Hong Kong a aussi vu l'arrivée de centaines de milliers de réfugiés qui fuient la révolution communiste chinoise. Parmi eux, des maîtres de Kung-Fu. Ils transmettent cet art martial millénaire qui prône la maîtrise de soi et l'efficacité au combat.

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0: Bruce Lee.
1: En seulement 2 ans, dans une frénésie productive, Bruce Lee va faire de son vécu, de sa frustration, de toutes les humiliations subies, le moteur de ses films. Avec The Big Boss, il est le héros des travailleurs chinois. Avec la fureur de vaincre, il règle leur compte aux Japonais. Avec la fureur du dragon, il affronte à Rome, au Colisée, rien moins que la civilisation occidentale, incarnée par l'acteur Chuck Norris.

Bruce Lee a réalisé lui-même La Fureur du Dragon, le tout premier film hongkongais filmé en Occident. Désormais, aucun poste ne lui échappe. Acteur principal, chorégraphe, réalisateur, producteur. Bruce Lee a le contrôle total sur ses films. Et c'est un carton. Chacun d'eux explose les chiffres du box-office. Bruce Lee devient en 2 ans la plus grande star que l'île ait jamais connue. Il ne lui reste qu'un combat à mener, sa revanche contre Hollywood. 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
1: 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Il est 20h.
2: Quentin Fray.
3: Une intervention en cours en ce moment dans les Grisons. Plusieurs équipes de secours sont mobilisées après un accident d'autocar survenu entre Zernez et Souches en Engadine. La police cantonale ne donne pour l'heure aucune précision sur les circonstances de l'accident ni d'éventuelles victimes. Un porte-parole parle toutefois d'un grave accident. Et la piste principale de l'aéroport de Bâle-Mulhouse est bloquée depuis cet après-midi. Un Boeing 737 s'est immobilisé lors de son décollage pour des raisons techniques, selon le service de communication de l'Euroairport. Les voiles à l'arrivée sont déroutées vers d'autres aéroports et des retards ainsi que des annulations sont signalés. Au moins 10 vols ont déjà été annulés au départ et à l'arrivée. Et un informaticien ukrainien condamné à Zurich pour cyberattaque. Le pirate écope de 12 ans et 9 mois de prison. Il est reconnu coupable d'avoir développé des rançongiciels utilisés pour pirater plusieurs entreprises, dont Stadler Rail, des préjudices estimés à 100 millions de francs. Le tribunal de Zurich a également ordonné son expulsion de Suisse pour une durée de 10 ans. L'accusé, âgé de 52 ans, nie les faits et prétend avoir agi comme simple consultant en sécurité informatique. Le jugement peut encore faire l'objet d'un recours. Et le Maroc le dit haut et fort, aucun fait ne prouve une quelconque implication des autorités marocaines dans l'afflux massif de migrants à Ceuta fin juillet. Rabat refuse d'être un bouc émissaire pour des règlements de compte en Espagne, selon son ministère des Affaires étrangères. Plus de 70 000 migrants avaient franchi la frontière vers l'enclave espagnole, provoquant des dizaines de morts et de disparus. Et une attaque russe sur un centre commercial dans l'est de l'Ukraine a fait au moins 4 morts et 60 blessés aujourd'hui. Selon le ministre ukrainien de l'Intérieur, l'attaque a eu lieu en plein jour alors que les rues de Pavlograd étaient bondées. Des commerces et des véhicules ont également été endommagés. Depuis des mois, la Russie et l'Ukraine intensifient les frappes de longue portée ciblant de plus en plus les infrastructures civiles. Et allonger la saison de croissance des arbres ne garantit pas une meilleure absorption du carbone. Une étude menée par l'Institut fédéral de recherche sur la forêt, la neige et le paysage montre que la vitesse de croissance du bois est plus importante que la durée de la saison. Après avoir analysé plus de 50 000 échantillons, les scientifiques expliquent qu'au-delà d'une température moyenne annuelle de 6 degrés, la production de bois ralentit, souvent à cause du manque d'eau. Ces résultats publiés dans Science modèrent donc les attentes sur le rôle des forêts face au changement climatique. Et Stephen King a remporté la 18e étape du Tour d'Espagne. Le Turgovien s'est montré le plus fort lors du contre-la-montre de 32 km à Jerez. Il signe sa 2e victoire d'étape sur un grand tour. Au classement général, Primoz Roglic a repris une trentaine de secondes à Enric Mas, le maillot rouge. Et les derniers rayons de soleil frappent le plateau et la plaine du Rhône. En ce moment, toujours des nuages par contre sur les Préalpes et les Alpes. Et une bise modérée sur le plateau. Demain, un temps bien ensoleillé avec quelques passages nuageux, surtout le matin. Et à 10 degrés au réveil et jusqu'à 22 l'après-midi.
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1: 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Pascal Chouvet.
4: Dernier rendez-vous de la semaine au bar de l'hôtel. Nous sommes ouverts du lundi au jeudi de 20h à 21h. Et si on vous manque d'ici lundi, nous sommes présents en tout temps sur l'application Play RTS. Soyez les bienvenus.

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1: A Felicidad, parce que le bar de l'hôtel ne serait pas le bar de l'hôtel sans le Brésil. Merci Tom Jobim. Et Billie Holiday avec cette chanson que Frank Sinatra a écrite pour Ava Gardner, I'm a fool to want you.
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Chora, Tia, Tristessa, Baden Powell et Carlos Lyra sont venus ensemble au bar de l'hôtel, et Judy Garland avec cette chanson écrite pour elle en une nuit, Over the Rainbow.

Merry-go-round, c'est Gregory Porter qui nous proposait ce tour de carrousel alors que Jill Barber reprenait la Suzanne si chère à Leonard Cohen.

Jack Johnson, en habitué du bar de l'hôtel, lui qui pense que c'est better together. Et Bone passé en voisin pour nous offrir Koi Koi.

Le Social Call, enregistré en 1956 par Betty Carter, mais qui a attendu 1980 avant d'être gravé sur disque. Et la chanson de Billy Preston, You Are So Beautiful, dont Joe Cocker a fait un immense succès, ici, dans la version de Perry Como.

What a difference a day made, Madame Dinah Washington au bar de l'hôtel et le Wonderwall d'Oasis qui a refait un succès avec My Flowers Pops.

007 n'était pas venu depuis longtemps. C'est Shirley Bassey qui nous a amené Goldfinger ce soir. Et Cheo Feliciano avec l'Orchestra Aragon pour Son al Son. Avant la fermeture, nous aurons encore le temps pour le Time de Shabbat. Pas de bar de l'hôtel demain. Vous avez rendez-vous avec la fièvre et donc avec Joe Herba à lundi, 20h, au bar de l'hôtel.

0: 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Il est 21h.
1: Quentin Frey.
2: Plusieurs personnes sont décédées dans l'accident d'un autocar survenu dans les Grisons en fin de journée. La police locale parle aussi de nombreux blessés. Plusieurs équipes de secours ainsi que des hélicoptères sont mobilisés entre Zernez et Sousse en Engadine, lieu de l'accident. Et puis selon Le Blic, l'autocar appartiendrait à un voyagiste néerlandais. Et un incendie a éclaté ce soir dans un centre de collecte des déchets à Bruges, près de Bienne. Alerte Suisse signale un fort dégagement de fumée. Le nuage a perturbé la circulation sur l'autoroute en raison d'une visibilité réduite et d'une odeur âcre. Les autorités recommandent de fermer fenêtres et portes et de couper la ventilation et la climatisation. Et le Sonntag Blick disparaîtra à la fin de l'année, annonce hier soir de l'éditeur Ringier. La fin donc du plus ancien journal dominical de Suisse. Dès le mois de janvier, un nouveau titre prendra sa place, Blick für Vorenende. Ringier justifie la disparition du Sonntag Blick par une baisse du lectorat. Le titre aujourd'hui n'est tiré qu'à environ 75 000 exemplaires. Près de 70 postes pourraient être supprimés. Et des nappes d'hydrocarbures détectées près du détroit d'Ormuz. Elles sont visibles via des images satellites. Le résultat de frappes américaines contre des pétroliers liés aux gardiens de la révolution iranien. Ces nappes pourraient provenir de deux tankers coulés début septembre par l'armée américaine. Des experts estiment qu'il s'agit probablement de pollution liée à ces navires. Ces nappes, si elles contiennent des carburants volatiles, pourraient s'évaporer en quelques jours, contrairement au pétrole brut plus persistant. Et le Canada débloque l'équivalent de 205 millions de francs suisses pour fournir des moyens de défense aérienne à l'Ukraine via un programme américain. Un tiers des drones fabriqués au Canada seraient livrés à Kiev. Ce soutien répond à l'intensification des frappes russes sur l'Ukraine. Ottawa s'engage aussi à fournir environ 250 millions de francs en garantie de prêt pour l'achat de gaz afin d'aider l'Ukraine à passer l'hiver. 5 000 $ pour chaque citoyen américain en cas de victoire des républicains lors des midterms. C'est la promesse de Donald Trump, lancée hier soir à Dallas. Il s'exprimait devant les républicains rassemblés pour une convention en vue des élections de mi-mandat. Le président américain n'a pas encore expliqué comment il rassemblera la somme pour une telle mesure, tout de même estimée à 1 300 milliards $. Jamais encore les républicains n'avaient organisé de convention avant des élections de mi-mandat. Mais le mécontentement croissant des américains face au coût de la vie est plutôt de mauvais augure pour les républicains à moins de 2 mois du scrutin. Et Noah Okafor ne jouera plus pour l'équipe nationale jusqu'à nouvel ordre. C'est ce qu'a annoncé l'attaquant de 26 ans aujourd'hui. Il invoque une relation de confiance rompue ainsi que plusieurs incidents survenus pendant le mondial qui l'auraient profondément affecté. Et un temps encore nuageux sur les Préalpes et les Alpes ce soir, plutôt dégagé ailleurs. Demain, un temps bien ensoleillé avec quelques passages nuageux, surtout le matin. 10 degrés au réveil et jusqu'à 22 l'après-midi.
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0: 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Il est 22h.
1: Quentin Frey.
2: Plusieurs personnes sont décédées dans l'accident d'un autocar survenu dans les Grisons en fin de journée. La police grisonne parle aussi de nombreux blessés. Plusieurs équipes de secours ainsi que des hélicoptères sont mobilisés sur place en Engadine, entre Zernès et Soutch, le lieu de l'accident. L'autocar appartiendrait au voyagiste néerlandais OAD. Il transportait 48 passagers selon l'association néerlandaise des entreprises du voyage. Et un incendie a éclaté ce soir dans un centre de collecte des déchets à Brugge, près de Bienne. Alerte Suisse signale un fort dégagement de fumée. Le nuage qui a perturbé la circulation sur l'autoroute en raison d'une visibilité réduite et d'une odeur âcre. Les autorités recommandent de fermer les fenêtres et les portes et de couper la ventilation et la climatisation. Un informaticien ukrainien condamné à Zurich pour cyberattaque, le pirate écope de 12 ans et 9 mois de prison. Il est reconnu coupable d'avoir développé des rançongiciels utilisés pour pirater plusieurs entreprises, dont Stadler Rail, des préjudices estimés à 100 millions de francs. Le tribunal de Zurich a également ordonné son expulsion de Suisse pour une durée de 10 ans. L'accusé, âgé de 52 ans, nie les faits et prétend avoir agi comme simple consultant en sécurité informatique. Le jugement peut encore faire l'objet d'un recours. Et Israël a dynamité des infrastructures souterraines du Hezbollah dans le sud du Liban. L'explosion a eu lieu non loin de la crête d'Alitaer. Elle était si puissante qu'elle a provoqué une secousse de magnitude 4,1 selon l'agence américaine USGS. L'armée israélienne affirme que ce site servait au lancement de drones et de missiles vers Israël. Le complexe abritait également des armes et des quartiers pour les combattants du Hezbollah. Et le cours du pétrole s'envole au-dessus des 100 dollars le baril. En cause, bien sûr, les tensions entre les États-Unis et l'Iran qui paralysent le détroit d'Ormuz, la route clé pour le transport d'hydrocarbures. Et cette flambée des prix impacte fortement les carburants avec des records atteints à la pompe, notamment aux États-Unis, mais en Suisse aussi, où le prix du litre avoisine les 2 francs. Et une attaque russe sur un centre commercial dans l'est de l'Ukraine a fait au moins 4 morts et 60 blessés aujourd'hui. Selon le ministre ukrainien de l'Intérieur, l'attaque a eu lieu en plein jour alors que les rues de Pavlograd étaient bondées. Des commerces et des véhicules ont été endommagés. Depuis des mois, la Russie et l'Ukraine intensifient les frappes de longue portée, ciblant de plus en plus des infrastructures civiles. Mais cette semaine, Volodymyr Zelensky a affirmé que Vladimir Poutine aurait signalé à Washington être prêt à discuter d'une pause hivernale. Des pourparlers tripartites entre Moscou, Kiev et Washington pourrait reprendre en septembre, mais aucune date ni lieu n'ont été avancés. Et le Maroc le dit haut et fort, aucun fait ne prouve une quelconque implication des autorités marocaines dans l'afflux massif de migrants à Ceuta fin juillet. Rabat refuse donc d'être un bouc émissaire pour des règlements de compte en Espagne, selon son ministère des Affaires étrangères. Et un temps encore nuageux sur les Préalpes et les Alpes ce soir, plutôt dégagé ailleurs. Demain, un temps bien ensoleillé avec quelques passages nuageux, surtout le matin. 10 degrés à l'aube et jusqu'à 22 l'après-midi.
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3: Bonsoir à toutes, bonsoir à tous. Merci d'être avec nous pour ce My Generation de ce jeudi soir. C'est tous les jeudis, hein, entre 22h et minuit. On a un gros week-end musical qui arrive. Ah, pour vous, amis rockeurs et amis rockeuses, pour vous, ce week-end sera vraiment génial. Même les festivals de l'été ne nous proposent pas un programme comme ça. Alors, il va falloir faire un choix, parce qu'évidemment, il y a des soirées qui se passent au même moment, à des endroits différents. Mais enfin, bon, selon l'endroit où vous habitez, vous serez intéressé par telle ou telle soirée. Alors, je vais tout vous dire, et puis surtout, on va écouter les artistes qui seront en concert ce week-end en Suisse. C'est époustouflant. Allez, on commence avec vendredi soir. Demain soir, à Berne, une légende du hard rock, un groupe qui est là depuis... ou je sais pas, je crois que quand j'achetais mes premiers disques, quand j'étais gamin, ils étaient déjà là. Voici une chanson qui s'appelle Living After Midnight. Il s'agit de Judas Priest en concert demain soir à Berne.

0: Il s'appelle Josh Smith, guitariste, fan de blues. Il est tombé là-dedans quand il était petit et puis il est toujours plongé dans ce blues qu'il aime, qu'il adore. Il interprète ses propres morceaux, il fait aussi beaucoup de reprises. Et Josh Smith sera sur scène à l'Alhambra à Genève demain soir. Oui, ça fait partie des bonnes surprises que nous propose le BAG, le Blues Association Geneva, qui propose des festivals dans l'année et puis aussi des concerts comme ça, éparpillés dans le calendrier. Et c'en est un demain soir à l'Alhambra à Genève avec Josh Smith que vous venez d'entendre.
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Paul McCartney à l'instant dans My Generation sur RTS Option Musique. Paul McCartney avec son groupe Les Wings, cette chanson qui s'appelle Good Night Tonight. Bon, nous on se dit pas encore good night parce qu'on a encore plein de choses à se raconter et j'ai encore des bonnes adresses à vous donner pour écouter de la musique ce week-end. Hagstatt, il y aura le festival annuel qui existe depuis plus de 30 ans maintenant, on n'est pas loin des 40 ans pour ce festival, les Country Nights de Gstaad. Et cette année, au rendez-vous, il y a Dwight Yoakam. Moi, je suis très très content, vraiment, parce que Dwight Yoakam est un artiste qui se fait extrêmement rare en Europe. Il était déjà venu à Gstaad, mais c'était en 1992, vous voyez. Donc, on l'attendait impatiemment. Il sera en concert demain soir et samedi soir, parce que le principe là-bas, c'est de faire un festival. Alors, il n'y a pas que Dwight Yoakam, il y a d'autres artistes. Mais ils font un festival avec exactement la même affiche le vendredi et le samedi. Si vous avez aimé le vendredi, hop, vous y retournez le samedi. Une séance supplémentaire, ça c'est quand même génial, c'est extrêmement rare ce genre de situation. Dwight Yoakam. Alors peut-être que ce nom ne vous dit rien du tout. Eh ben écoutez, on va faire connaissance avec lui. Hein. Enfin vous, moi je le connais depuis une trentaine d'années, mais vous allez faire connaissance avec lui, avec notamment cette chanson qui s'appelle Fast As You. Il la chantera demain soir.

Fast as You, Dwight Yoakam sur scène vendredi et samedi à Gstaad. Un rendez-vous à ne pas manquer pour faire connaissance avec cette immense star de la country music aux États-Unis. Je vous proposerai un autre titre de Dwight Yoakam tout à l'heure. Avant la fin de cette émission, je vous rappelle qu'on est ensemble jusqu'à minuit comme tous les jeudis soirs dans My Generation. Alors il y a un autre garçon qui va arriver, il est déjà là. Je ne peux pas dire il va arriver, il est déjà là. Au moment où je vous parle, il est sur scène à Zurich. Il chantera encore demain soir à Zurich et puis à Lausanne, samedi soir à la Vaudoise Arena. Cet artiste, c'est Robbie Williams. Est-ce que c'est du rock, Robbie Williams? Écoutez, je me suis posé la question. C'est difficile de déterminer jusqu'où va le rock, où il commence et où il se termine, c'est pas facile. Mais moi, je crois que Robbie Williams, quand même, il a des tendances très très rock sur scène. Il le prouve, d'ailleurs, il fera des reprises très rock à Zurich et à Lausanne. On peut écouter cette chanson d'ailleurs avec laquelle il ouvre le concert, et franchement, ça bouge.

Let Me Entertain You, il s'agit ici de Robbie Williams. Vous entendrez cette chanson demain soir encore à Zurich et puis samedi soir à Lausanne à la Vaudoise Arena. Il y a un festival à Genève, un festival tout à fait agréable parce qu'il est de dimension humaine, vous voyez. C'est vraiment un moment musical à partager et il s'appelle le Chapel Festival. Chapel, C-H-A-P-E-L. Chapel Festival, c'est au Grand Lancy. Sur scène demain soir, il y aura Electric Paradise, 5 musiciens d'expérience avec un répertoire qui balaye 5 décennies de rock. Ils seront sur scène à 23h. Juste avant eux, il y aura Merci Johnny. Merci Johnny, c'est un groupe qui a été créé en 2018 en Suisse romande. Et c'est un hommage à Johnny Hallyday. Il y a vraiment une très bonne formation, un excellent chanteur, Fabrice Fleury. Il y a d'excellents musiciens. Merci Johnny, c'est vraiment un show que je vous conseille de voir. Ça sera donc au Chapel Festival au Grand Lancy à 21h demain soir. Et puis en début de soirée, pour ouvrir, il y aura un groupe genevois qui a été fondé il y a plus de 10 ans maintenant, qui s'appelle Spit Reckless. Vous ne les connaissez peut-être pas, mais la chanson que je vais vous proposer maintenant de Spit Reckless va peut-être vous donner envie d'aller les voir en concert. Ils seront demain soir à 19h au Chapel Festival au Grand Lancy à Genève.

You Make Me Happy, Spit Reckless, en concert demain soir à 19h au Grand Lancy, au Chapelle Festival. Ça, c'est le programme du vendredi hein, dont je vous ai parlé, avec donc Merci Johnny, avec Electric Paradise et avec Spit Reckless. Et puis ça continue samedi. Samedi, il y aura un groupe qui s'appelle Sans Voix, S-A-N-S. Plus loin, V-O-I-E-S, Sans Voix. Ils joueront à 19h. Il y aura un groupe à 23h qui mettra une bonne ambiance qui s'appelle Celebrity Stars. Et puis entre les deux, à 21h, toujours au Chapelle Festival au Grand Lancy, un groupe hommage à Lenny Kravitz. Le groupe s'appelle Lenny K. Ah, ben ça sera l'occasion d'écouter une chanson comme celle-ci.

Are You Gonna Go My Way, Lenny Kravitz. Vous entendrez cette chanson au Chapelle Festival samedi soir à Genève à 21h avec le tribute band de Lenny Kravitz qui s'appelle Lenny K. Les concerts continuent ce week-end. Il y a vraiment beaucoup. Hein. Depuis le début de l'émission, là, je vous parle uniquement des concerts de ce week-end et vous n'aurez que l'embarras du choix. Si vous aimez Jean-Jacques Goldman, et ne vous dites pas immédiatement qu'est-ce que Jean-Jacques Goldman vient de faire dans une émission de rock, parce que c'est vraiment un rocker. Je le connais très bien, Jean-Jacques Goldman, je peux vous dire que c'est vraiment un rocker. Hein. Lorsqu'il a l'occasion d'aller voir des concerts rock, il ne se gêne pas et il en joue lui-même. Alors, bon, c'est pas là-dessus qu'il a construit sa popularité et sa carrière, mais lorsqu'il donnait des concerts, il s'amusait sur scène vraiment à jouer du rock et du bon rock. Comme par exemple cette chanson qui s'appelle « On n'a pas changé ». Peut-être que le groupe Là-bas va l'interpréter demain soir, parce que le tribute band de Jean-Jacques Goldman, qui s'appelle donc Là-bas, tiré d'une chanson de Jean-Jacques Goldman, hein, ce nom, sera à Vouvry, à la place des fêtes de Vouvry demain soir. Peut-être qu'ils vont chanter ça.

Jean-Jacques Goldman, version rocker sur scène avec Michael Jones, avec Carole Fredericks et avec cette chanson qui s'appelle « On n'a pas changé ». Et vous avez entendu là dans les derniers moments de cette chanson, Jean-Jacques Goldman célébrait Status Quo avec ce rythme très boogie. C'est un grand fan de Status Quo, Jean-Jacques Goldman. Il les a vus bien souvent en concert. Il a beaucoup parlé d'eux. Il a même fait une chanson sur eux hein, qui s'appelle The Quo is in Town Tonight. On sent bien ici, à la fin de ce morceau, On n'a pas changé, qu'il avait envie de jouer à la façon de Status Quo sur scène. Bon, bah, puisqu'on en parle... Moi, je vais pas rater la moindre occasion, évidemment, de vous diffuser une chanson de Status Quo. Donc, puisqu'on en parle, allez, en voici une.

Roll Over Lay Down sur un album historique de Status Quo en 1973. L'album s'appelait Hello avec une pochette toute noire. Et il y a sur ce disque de très très bons morceaux comme celui-ci, Roll Over Lay Down, que Status Quo a toujours joué sur scène. Dans quelques instants, il sera 23h, ce sera l'heure des informations. Et puis on reprendra notre discussion musicale après, pour My Generation, la deuxième heure.

0: 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Il est 23h.
1: Quentin Frey.
2: Plusieurs morts dans un accident dans les Grisons en fin d'après-midi. Un autocar de tourisme hollandais avec 48 passagers à son bord s'est renversé entre Soux et Zernez en Engadine. Le véhicule a percuté une glissière de sécurité avant de quitter la route. Les opérations de secours se poursuivent avec des hélicoptères mobilisés. La police grisonne évoque ici de nombreux blessés. Une hotline a été mise en place pour les proches au 0811 256 56 56. Et le PLR vous confirme ses sortants pour la course au Conseil d'État. Christelle Luizier, Isabelle Moret et Frédéric Borloo ont été reconduits pour les prochaines élections. Ils feront campagne avec Jean-François Thuillard de l'UDC pour l'Alliance Vaudoise. Et une attaque russe sur un centre commercial dans l'est de l'Ukraine a fait au moins 5 morts et 67 blessés aujourd'hui. Selon le ministre ukrainien de l'Intérieur, l'attaque a eu lieu en plein jour alors que les rues de Pavlograd étaient encore bondées. Des commerces et des véhicules ont été endommagés. Cela fait des mois que la Russie et l'Ukraine intensifient les frappes de longue portée, ciblant de plus en plus les infrastructures civiles. Mais cette semaine, Volodymyr Zelensky a affirmé que Vladimir Poutine aurait signalé à Washington être prêt à discuter d'une pause hivernale. Des pourparlers tripartites entre Moscou, Kiev et Washington pourraient reprendre en septembre, mais pas de date ni de lieu encore communiqué. Et le Canada débloque l'équivalent de 205 millions de francs pour fournir des moyens de défense aérienne à l'Ukraine via un programme ukrainien, un programme américain. Un tiers de ces drones fabriqués au Canada sera livré à Kiev. Ce soutien répond à l'intensification des frappes russes sur l'Ukraine. Ottawa s'engage aussi à fournir environ 250 millions de francs en garantie de prêt pour l'achat de gaz afin d'aider l'Ukraine à passer l'hiver. Israël a dynamité des infrastructures souterraines du Hezbollah dans le sud du Liban, non loin de la crête d'Alitaer. L'explosion était si puissante qu'elle a provoqué un mini-séisme de magnitude 4,1 selon l'agence américaine USGS. L'armée israélienne affirme que ce site servait de lancement de drones et de missiles vers Israël. Le complexe abritait également des armes et des quartiers pour les combattants du Hezbollah selon l'armée israélienne. Et le documentaire NASA a reçu une ovation de 25 minutes lors de sa première à la Mostra de Venise ce soir. Réalisé par Yuval Abraham et Rachel Sor, il était le seul documentaire en compétition cette année. Il explore les méthodes technologiques de l'armée israélienne pour cibler des civils palestiniens à Gaza. Basé sur les témoignages anonymes de 24 membres des renseignements israéliens, le film révèle l'usage de systèmes d'intelligence artificielle pour localiser et frapper des cibles présumées, y compris des familles. NASA rappelle aussi que plus de 73 000 Palestiniens ont été tués depuis 2023 dans les offensives israéliennes. Et un temps encore nuageux sur les Préalpes et les Alpes ce soir, plutôt dégagé ailleurs. Demain, un temps bien ensoleillé avec quelques passages nuageux, surtout le matin. Il fera 10 degrés à l'aube et jusqu'à 22 l'après-midi.
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4: C'est parti pour la deuxième heure de My Generation avec une annonce, les fans d'Oasis sont en ébullition en ce moment parce que il y a quelque temps pour aller voir Oasis en concert, il fallait aller en Angleterre pour suivre une série de concerts qu'ils donnaient là-bas, mais là il semble que Oasis puisse repartir en tournée en 2027 et ceci à travers toute l'Europe. Alors il y a des indices, ils sèment quelques petits indices comme ça. Ils tournent des petites vidéos de quelques secondes dans des endroits. Alors on a déjà vu une vidéo tournée à Glasgow, on en a vu une tournée à Manchester, une à Amsterdam. Et puis il y en a une qui vient d'être publiée sur les réseaux sociaux de la part d'Oasis et on reconnaît des images de Paris. Voilà. Alors, est-ce qu'il y aura une vidéo avec des images de Zurich bientôt? Je sais pas, on verra. En tout cas, Oasis fait exactement ce qu'avaient fait les Rolling Stones, par exemple, ou ce qu'a fait Céline Dion récemment dans un autre domaine, c'est-à-dire donner des indices, exciter les gens pour se préparer à une grande tournée, un grand événement en 2027, et puis ensuite mettre en place les locations, les ventes de billets avant Noël, probablement. On va suivre ça de près, bien sûr. Voici Oasis, ils chanteront ça sur scène, forcément.

Oasis sur RTS Option Musique dans My Generation ce soir. Oasis avec cette version de Whatever. Oasis, probablement, je peux pas l'affirmer parce que pour l'instant c'est pas confirmé, mais probablement que Oasis va faire une grande tournée européenne en 2027.

L'immense Meatloaf, I would do anything for love, but I won't do that. L'immense chanteur américain Meatloaf, disparu aujourd'hui malheureusement, mais les chansons sont là. On reste aux États-Unis, je vous donne des nouvelles de Bruce Springsteen, qui a fait une grande tournée, là c'était en avril-mai 2026, et il a décidé de prolonger cette tournée américaine sur écran. Il va faire un film à partir de cette tournée, un film qui va s'appeler Land of Hope and Dream, tournée qui était sérieusement politique. Hein. Il revendiquait beaucoup de choses sur la vie américaine, sur la politique américaine, comme il l'a toujours fait, mais là c'est encore plus pointu cette année. Donc ce film sera bientôt disponible en streaming, et puis il y aura probablement des diffusions au cinéma, voire sur des chaînes de télévision, pour ce film qui est presque un documentaire. Mais c'est l'occasion de voir Springsteen en concert en 2026, et ça ne se manque pas, parce que Springsteen sur scène, c'est toujours un grand événement. Le voici, Bruce Springsteen, dans My Generation, ce soir.

L'un des grands morceaux, l'un des longs morceaux aussi de Bruce Springsteen, et ce sera le titre de son film musical qui va s'appeler donc Land of Hope and Dreams, comme la chanson que vous venez d'entendre. Vous écoutez Option Musique, My Generation, comme tous les jeudis soirs, jusqu'à minuit.

Et là, vous vous dites, mais qu'est-ce que c'est que ce truc qu'on n'a jamais entendu? C'est une trouvaille du côté du Québec. Le groupe s'appelle Offenbach, un groupe très populaire au Québec, qui chante ici Callin' the Blues. C'est à la fois drôle et musicalement très très intéressant. Lindsey Buckingham et Stevie Nicks, ce sont deux membres de Fleetwood Mac. Et ils étaient fâchés, tous les deux, hein. Et là, il semble que depuis quelques semaines, ils se reparlent assez régulièrement et ils l'ont fait savoir et ils ont même dit l'année 2027 sera une année intéressante. Voilà, c'est tout. Bon, qu'est-ce que ça veut dire? Est-ce que ça veut dire que Fleetwood Mac va refaire une tournée en 2027? Sans Christine McVie, évidemment, puisqu'elle aujourd'hui est disparue, mais est-ce qu'il pourrait repartir en tournée en 2027, Fleetwood Mac? Ou alors est-ce que ça serait un duo entre Lindsey Buckingham et Stevie Nicks, qui serait intéressant aussi? Bon, ça, c'est à voir, à développer, à étudier et à suivre de près. Et ça nous donne envie d'écouter Fleetwood Mac.

L'un des grands succès de Fleetwood Mac, la chanson s'appelle Gypsy. Fleetwood Mac peut-être sur les routes en 2027, pas forcément en Europe d'ailleurs, mais peut-être sur les routes en 2027. C'est en tout cas ce que semble déclarer Lindsey Buckingham et Stevie Nicks, dont on vient d'entendre la voix. C'est elle qui chantait ce morceau Gypsy. Vous écoutez My Generation jusqu'à minuit. Voici une artiste suisse. J'adore dire ça. J'adore dire que c'est une artiste suisse parce que c'est vrai. C'est absolument vrai, elle avait le passeport suisse.

Private Dancer. C'est une chanson qui a une drôle d'histoire parce que c'est Mark Knopfler, le leader de Dire Straits, qui avait écrit cette chanson-là pour Tina Turner. C'est une belle chanson, une belle interprétation que vous venez d'entendre. Dans quelques minutes, il sera minuit, ce sera l'heure des informations. Je vous propose d'aller dans l'univers de Carlos Santana maintenant. On va dans tous les univers, hein. On a écouté du hard rock tout à l'heure avec Judas Priest, on a écouté du reggae avec Bob Marley. Voici Carlos Santana. Et puis après, comme je vous l'avais promis, on écoutera une nouvelle chanson, enfin pas une nouvelle chanson dans le temps, dans le calendrier, mais une autre chanson de Dwight Yoakam qui sera en concert à Gstaad vendredi et samedi, demain et samedi.

Maria Maria, immense succès de Carlos Santana. Voici Dwight Yoakam pour terminer cette émission ce soir. Pour aller jusqu'aux informations, je vous rappelle que Dwight Yoakam sera en concert à Gstaad demain et samedi dans le cadre des Country Nights de Gstaad. Cette chanson vous donnera peut-être envie d'aller le voir sur scène. Bonne soirée, bonne nuit.

0: 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Il est minuit.
1: Quentin Frey.
2: Et toujours cet accident dans les Grisons qui a eu lieu en fin d'après-midi. Plusieurs morts selon la police. Un autocar de tourisme hollandais avec 48 passagers à son bord s'est renversé entre Suche et Zernez en Engadine. Le véhicule a percuté une glissière de sécurité avant de quitter la route. Les opérations de secours se poursuivent avec des hélicoptères mobilisés. La police grisonne parle aussi de nombreux blessés. Une hotline a été mise en place pour les proches au 0801. 256 56 56. Et puis à Bienne, un incendie a éclaté ce soir dans un centre de collecte des déchets à Bruc, tout près de Bienne. Selon les premières informations, c'est un tas de déchets encombrants qui aurait pris feu à l'arrière du bâtiment. Alerte Suisse signale un fort dégagement de fumée. Toujours d'actualité, nuage qui a perturbé plus tôt la circulation sur l'autoroute en raison d'une visibilité réduite et d'une odeur âcre. Les autorités recommandent de fermer les fenêtres et les portes. Les autorités annoncent que le feu a été maîtrisé en fin de soirée. Et le PLR Vaud confirme ses sortants pour la course au Conseil d'État. Christelle Luisier, Isabelle Moret et Frédéric Borloo ont été reconduits pour les prochaines élections. Le trio fera campagne dans le cadre de l'Alliance Vaudoise avec l'UDC Jean-François Thuillard. Chez les autres partis, les socialistes et les Verts doivent encore finaliser leur liste, tandis que l'UDC, les Verts libéraux et le Centre ont déjà désigné leurs candidats. 5 000 $ pour chaque citoyen américain en cas de victoire des républicains lors des midterms. C'est la promesse de Donald Trump lancée hier soir à Dallas. Il s'exprimait devant les républicains rassemblés pour une convention en vue des élections du mi-mandat. Le président américain n'a pas encore expliqué par contre comment il rassemblera la somme pour une telle mesure. Tout de même estimée à 1 300 milliards de dollars. Et puis jamais aucun des républicains n'avait organisé de convention avant des élections de mi-mandat. Mais le mécontentement croissant des américains face au coût de la ville et de la vie est plutôt de mauvais augure pour le scrutin qui a lieu dans moins de 2 mois. Puis à Gaza, une famille a péri dans une attaque israélienne. Un couple et leurs deux filles, âgées de 8 et 12 ans, sont décédées à Beit Laya, dans le nord de la bande. L'armée israélienne dit avoir visé un bâtiment utilisé pour des activités terroristes. Depuis le cessez-le-feu d'octobre 2025, les frappes israéliennes ont fait plus de 1 300 morts à Gaza, 73 000 depuis octobre 2023. Et le documentaire NASA a reçu une ovation de 25 minutes lors de sa première à la Mostra de Venise. Réalisé par Yuval Abraham et Rachel Tsor, il était le seul documentaire en compétition cette année. Il explore les méthodes technologiques de l'armée israélienne pour cibler des civils palestiniens à Gaza. Et un temps encore nuageux sur les Préalpes et les Alpes cette nuit, plutôt dégagé ailleurs en Suisse romande. Demain, le temps sera bien ensoleillé avec quelques passages nuageux, surtout le matin. Il fera 10 degrés à l'aube et jusqu'à 22 l'après-midi.
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0: 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Il est 1h.
1: Laurent Blanchard.
2: Un autocar renversé en contrebas d'un talus après avoir percuté une glissière de sécurité. À image de l'accident survenu hier en fin d'après-midi au Grison entre Tsenets et Zourcres. La police évoque plusieurs personnes décédées et des blessés. Le car d'une compagnie néerlandaise transportait 48 passagers. Il effectuait un voyage itinérant depuis les Pays-Bas en passant par l'Autriche. Guy Parmelin adresse d'ailleurs ses condoléances aux familles hier soir. Il se dit profondément choqué après cet accident. Accident tragique, selon ses mots. 5 personnes ont été tuées, 67 blessées hier dans une frappe russe sur un centre commercial dans la ville de Pavlograd. C'est dans le centre-est de l'Ukraine. Une frappe alors que les rues étaient bondées, selon le ministre de l'Intérieur. En Russie, cette fois, une frappe de drone ukrainien sur la ville de Novooskol, dans la région frontalière de Belgorod, a tué une personne et en a blessé 6 autres. Vladimir Poutine est lui arrivé à New Delhi cette nuit, le président russe en déplacement pour 3 jours en Inde, à l'occasion d'un sommet réunissant entre autres le Brésil, la Chine, les Émirats arabes unis ou encore l'Iran, et ce en plein conflit au Moyen-Orient et en Ukraine. Un nouvel incendie dans une décharge, ça s'est passé hier en fin de journée dans une usine de recyclage à Bruck, près de Bienne. Selon les premières informations, c'est un tas d'encombrants à l'arrière du bâtiment qui a pris feu. L'incendie a occasionné un fort dégagement de fumée et est à présent maîtrisé. Les pompiers restent toutefois sur place une bonne partie de la nuit. Le Conseil fédéral ne souhaite pas modifier le principe qui permet à certains produits fabriqués à l'étranger d'y apposer la croix suisse. Il répond ainsi hier à plusieurs interventions parlementaires dans ce sens. Il écrit toutefois faire examiner les dispositions relatives au Swissness. Le Conseil fédéral estime qu'en l'état, les entreprises qui fabriquent en Suisse peuvent continuer à utiliser la mention « Swiss made ». Le Valais pourrait devenir le premier canton de Suisse à interdire les boissons énergisantes pour les moins de 16 ans. Trop de caféine ou de taurine, trop de sucre pour certains. Avant les chambres fédérales, le conseil, grand conseil valaisan en débat donc ce vendredi. Dans forum hier soir, le député PLR Thomas Birnbaum voit dans la motion une atteinte à la liberté de commerce, une liberté qui n'offre pas tous les droits, affirme Laurence Rosy, députée co-signataire de la motion. Elle affirme que les contrôles seront les mêmes que ceux pour la bière, par exemple. C'est une étape marquante pour le désengorgement de la Chaux-de-Fonds. Les autorités neuchâteloises ont donné hier le premier coup de pioche du tunnel des Arêtes. Le contournement, estimé à 186 millions de francs, permettra de délester le transit entre l'est de la Chaux-de-Fonds et Neuchâtel notamment. Patrick Fischer n'est plus autorisé à entraîner une équipe nationale pour les 4 prochaines années, décision de la Fédération internationale de hockey sur glace, selon la NZZ hier. L'ex-sélectionneur suisse avait falsifié son certificat Covid lors des Jeux Olympiques de 2022 à Pékin. Temps bien ensoleillé ce vendredi malgré des passages nuageux, surtout ce matin. Ce sera souvent nuageux le long des Préalpes, température en pleine entre 10 et 22 degrés.
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0: 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Il est 2h. Laurent Blanchard.
1: Guy Parmelin adresse ses condoléances après l'accident d'autocar qui a fait plusieurs morts hier en fin de journée dans les Grisons. Le président de la Confédération se dit profondément choqué. On ne connaît pas encore les circonstances. On sait simplement que l'autocar s'est renversé après avoir percuté une glissière de sécurité entre Tzenertz et Zouch. Le car transportait 48 passagers. Il appartient à une compagnie néerlandaise et effectuait un voyage itinérant depuis les Pays-Bas en passant par l'Autriche. Vladimir Poutine est arrivé à New Delhi cette nuit, le président russe en déplacement pour 3 jours en Inde, à l'occasion d'un sommet. Lui et son homologue iranien Massoud Pezeshkian doivent s'entretenir ce vendredi avec le premier ministre indien Narendra Modi. Le président chinois Xi Jinping participera également à ce sommet. En Suisse, il est de plus en plus difficile de trouver un toit. Le taux de logement vacant est en dessous de 1% selon l'Office fédéral de la statistique hier. C'est une baisse de 6% sur un an, en cause notamment la faible densité de l'habitat en Suisse ou encore une population qui augmente. Le tortionnaire présumé de Moudon, entendu hier au tribunal de Renan sur les sévices infligés à une quinzaine de personnes de son entourage, des faits qu'il aurait commis pendant près de 10 ans. Il évoque son enfance difficile et accablé par la juge, reconnaît parfois avoir dérapé. Il ajoute cependant que ses victimes savaient qu'il était sadomaso. L'audition se poursuit ce vendredi. La Banque Centrale Européenne relève ses taux directeurs à 2,5%, soit un quart de point. Il s'agit de la deuxième hausse cette année afin de contrer l'inflation liée notamment au conflit au Moyen-Orient. Et aux États-Unis, les yeux sont rivés sur la publication ce vendredi justement d'un rapport officiel sur les prix. En cas d'inflation, la Banque Centrale Américaine pourrait elle aussi être incitée à relever ses taux d'intérêt. Ce serait un coup dur pour Donald Trump à quelques semaines des élections législatives de mi-mandat. Noah Okafor ne jouera plus pour la Natty jusqu'à nouvel ordre, en tout cas pas sous les ordres de l'entraîneur actuel. C'est ce qu'annonce le Ballois, attaquant de Leeds, sur ses réseaux sociaux. Il évoque une rupture de confiance ainsi que des incidents survenus lors de la dernière Coupe du Monde. Nora Meister, elle, remporte l'or hier aux 400 mètres nage libre lors des championnats d'Europe de paranatation en Turquie. 3e médaille pour l'Argovienne. Et puis c'est une robe devenue le symbole de la liberté d'une femme, la robe de la vengeance de la princesse Diana. Robe noire, décolletée, laissant apparaître les épaules et les genoux de la princesse alors que le prince Charles venait d'avouer son infidélité. Eh bien cette revenge dress va une nouvelle fois être mise aux enchères, annonce la maison de vente Sotheby's. Ce sera à la fin de l'année au profit de l'hôpital royal d'Édimbourg qui traite de maladies psychiques. La célèbre robe, elle, va parcourir le monde avant cette vente. Elle sera visible notamment en Suisse, à Genève. Ce sera du 6 au 11 novembre. C'est un temps bien ensoleillé ce vendredi malgré quelques passages nuageux, principalement ce matin. Un petit peu plus de nuages par contre le long des Préalpes. Il fera entre 10 et 20 degrés en pleine.
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